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1: Monsieur le Président de la République, chef des cacheurs du gouvernement. Mais la police de proximité, c'est la police qui pénètre justement les mafales. Il ne suffit pas de construire des routes, tu vois, pour que la police puisse y accéder. Quand les mafales, les dragons et tout ça là, Rio, venez voir. Eh bien, les policiers doivent y pénétrer. À l'époque, ça se faisait quand il fallait poursuivre les opposants. Et voilà. Parfait. Moi, je comprends rien. Mais on s'attendait à un discours phare où le panier de l'aménagement devrait augmenter au moins de 20 000 francs, c'est ça. Et c'est pas le cas. Tout n'est que fonctionnaire. Tout n'est que force de défense et de sécurité. Tout n'est que institution. Mais vous parlez de précarité, mais le reste... Mais c'est un donné vraiment de... Ils en avaient fait à certains d'entre nous. Vous avez fait un très long discours qui dure déjà plus de 2 heures. Mais il n'y a pas de quelque chose qui dit que oui, les Japonais vous applaudir. Alors, toujours les mêmes qui vous applaudiront là. Ils applaudissent parce qu'eux, ils sont tranquilles tout à l'heure. Il y aura des cocktails, des canapés et tout ça là. Nous, ils vont se retrouver. Mais rien, il n'y a pas d'effet d'annonce. Les retraités, c'est plutôt les handicapés. Ils sont toujours à 75 000 francs et vous ne leur dites rien. Hein? Les retraités, ils vont vous promettre. Maintenant, aujourd'hui, vous allez prendre 8 000 francs, c'est ça, aux femmes commerçantes, aux chômeurs, aux coiffeurs et tout ça là, pour éviter que la CNSS ne tombe en liquidation. Or, la masse salariale de la CNSS, vous ne la voyez pas. Et là-bas, il faut aussi aller voir là-bas ce qui s'y passe. Envoyez de l'audit là-bas. Vous verrez. Oh là là.
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1: Monsieur le Président de la République, chef des cacheurs du gouvernement, mais la police de proximité, c'est la police qui pénètre justement les MAPAL. Il ne suffit pas de construire des routes, tu vois, pour que la police puisse y accéder. Quand les MAPAL, les dragons et tout ça là, Rio, venez voir, eh bien les policiers doivent y pénétrer. À l'époque, ça se faisait quand il fallait poursuivre les opposants. Et voilà. Parfait. Moi, je comprends rien. Mais on s'attendait à un discours pharaon où le panier de la ménagère devrait augmenter au moins de 20 000 francs, c'est ça. Et ce n'est pas le cas. Tout n'est que fonctionnaire. Tout n'est que force de défense et de sécurité. Tout n'est que institution. Mais vous parlez de précarité, mais le reste... Mais si, a donné vraiment des AVC à certains d'entre nous. Vous avez fait un très long discours qui dure déjà plus de 2 heures. Mais il n'y a pas de quelque chose qui dise que oui, les Japonais vous applaudir. Toujours les mêmes qui vous applaudiront là. Ils applaudissent parce qu'eux, ils sont tranquilles tout à l'heure. Il y aura des cocktails, des canapés et tout ça là. Ils vont se retrouver. Mais rien, il n'y a pas de fait d'annonce. Les retraités, c'est plutôt les handicapés. Ils sont toujours à 75 000 francs et vous ne leur dites rien. Hein? Les retraités vont vous promettre. Maintenant, aujourd'hui, vous allez prendre 10 000 francs, c'est ça, aux femmes commerçantes, aux chômeurs, aux coiffeurs et tout ça là. Pour éviter que la CNSM ne tombe en liquidation. Or, la masse salariale de la CNSM, vous ne la voyez pas. Et là-bas, il faut aussi aller voir là-bas ce qui s'y passe. Envoyez des juristes là-bas. Vous verrez. Oh là là.
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3: Enfin, on le prend pour qui ?
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1: Monsieur le Président de la République, chef des cacheurs du gouvernement, mais la police de proximité, c'est la police qui pénètre justement les mafales. Il ne suffit pas de construire des routes, tu vois, pour que la police puisse y accéder. Quand les mafales de dragons et tout ça, là, Rio, venez voir, eh bien, les policiers doivent y pénétrer. À l'époque, ça se faisait quand il fallait poursuivre les opposants. Et voilà. Parfait. Moi, je comprends rien. Mais on s'attendait à un discours phare où le panier de l'aménagement devrait augmenter au moins de 20 000 francs, c'est ça. Et ce n'est pas le cas. Tout n'est que fonctionnaire. Tout n'est que force de défense et de sécurité. Tout n'est que institution. Mais vous parlez de précarité, mais le reste... Mais si, a donné vraiment des AVC à certains d'entre nous. Vous avez fait un très long discours qui dure déjà plus de 2 heures. Mais il n'y a pas de quelque chose qui dise que oui, les Japonais vous applaudir. Alors, toujours les mêmes qui vous applaudiront là. Ils applaudissent parce qu'eux, ils sont tranquilles tout à l'heure. Il y aura des cocktails, des canapés et tout ça là. Nous, on se retrouve. Rien, il n'y a pas de fait d'annonce. Les retraités, c'est plutôt les handicapés. Ils sont toujours à 75 000 francs et vous ne leur dites rien. Hein? Les retraités, ils vont vous promettre. Maintenant, aujourd'hui, vous allez prendre 10 000 francs, c'est ça, aux femmes commerçantes, aux chômeurs, aux coiffeurs et tout ça là, pour éviter que la CNSS ne tombe en liquidation. Or, la masse salariale de la CNSS, vous ne la voyez pas. Et là-bas, il faut aussi aller voir là-bas ce qui s'y passe. Envoyez des juristes là-bas. Vous verrez. Oh là là.
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0: Bonjour, bonjour, bonjour, bon réveil matinal à tous les auditeurs, un grand bonjour à nos frères et sœurs de l'estuaire de Langonien, de la Nyanga, de l'Ogo Maritime, du Moyen-Ogoué, de l'Ogoué Vindo, du Walantam, de l'Ogoué Lolo et du Haut-Ogoué. Bonjour et bon réveil matinal à ceux qui nous écoutent depuis les quartiers, les villages, les chantiers, les bureaux, les commerces, les taxis, les bus ou sur la route. Hein. Nous vous envoyons en toute notre affection et notre bonne humeur ce matin, que cette matinée soit remplie de sourires, de musique, de dédicaces et de bons moments ensemble. Vos salutations, vos messages et vos commandes musicales, c'est au 066-21-91-16, 066-21-91-16. Bienvenue dans la grande matinale, l'émission où tout commence par un bonjour. 066-21-91-16, c'est le numéro de téléphone pour être avec nous ce matin.
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0: Alors, qui nous écoute en ce moment, depuis quel quartier, quelle ville ou quelle province du Gabon êtes-vous branché? Envoyez-nous vos salutations, vos dédicaces et vos commandes musicales, on le dit, hein, au 066 21 91 16. Bonjour et bon réveil matinal, hein, nous attendons vos messages. Quels sons voulez-vous entendre ce matin? C'est le moment de faire vos demandes. Bonjour, comme ça, la précieuse de l'éternel. Bonjour à Audrelienne, la prophétesse, la Djigette. Bonjour également à Maestro Marley. Bonjour à Yves Blessy. Bonjour à tous les auditeurs, je pense comme ça, monsieur Jean-Félix. Depuis Akanda, bonjour et bon veille matinale à monsieur Ndong. Bonjour et bon veille matinale à qui? À monsieur Simon, monsieur Lambert, bonjour. Bon veille matinale à monsieur Guy Desplanches, monsieur Frédéric et toi, monsieur Jean-Claude. Bonjour et bon veille matinale à la voix de la Noya. Bonjour comme ça, monsieur Eric Beck, monsieur Dao, bonjour. À l'auditeur silencieux, l'auditeur qui ne rate jamais son émission, bonjour. Bon veille matinale, bonjour comme ça, monsieur Jean, depuis Yen. Bonjour et bon réveil matinal à qui? Bonjour monsieur JB, monsieur Igor. Bonjour à monsieur Boucan, entre parenthèses, papy. Bonjour à monsieur de la longue réflexion, le plus jeune, le TG161. Bonjour, bon réveil matinal. Bonjour comme ça, Yvi la toute douce. Bonjour à maman la fidèle auditrice. Je pense également à Eva depuis Dakar, à Elie depuis Miami. Bonjour comme ça, Miss Cyrielle, Miss Anaïs, Miss MP. Bonjour, bon réveil matinal. Bonjour et bon réveil matinal à qui? À Madame Mireille, Madame Chantal, à Madame Aline, bonjour à la précieuse de l'éternel.
1: Bonjour, bonjour, bonjour. Le café, déjà du pain, tiens, ce matin, ça se ressent dans ton timbre vocal. Hein. Oui, c'est pour réveiller ceux qui dorment encore, ceux qui sont dans cette atmosphère de vacances, tu sais, là. Ça, c'est le temps pour dormir. Hein. Ouais. Tu continues, tu ne sais pas qu'il est, ouais, qu'il est déjà 8 heures, là, mais tu penses qu'il est 6 heures, mais tu dors. Mais nous, sur la 95.5, on est déjà debout. On est déjà dans notre cargaison pour pouvoir encore aussi transporter les auditeurs avec nous pour aller dans un autre niveau. Aujourd'hui, c'est jeudi, c'est vrai, mais c'est le quatrième jour de la semaine seulement. Nous sommes avec Michael Jackson pour réveiller les esprits, pour pouvoir encore vous apporter, ah oui, oui, un peu de joie, un peu de bonne humeur, un peu d'amour, un peu d'espérance aussi. Tous ensemble, avec ce beau cocktail, on va mettre du feu. On repart en musique.

Un grand bonjour comme ça, Papa Diallo. Bonjour, comment ça va ce matin? Bonjour et bon réveil matinal à Monsieur Badjoa Bessolo, Monsieur Luc, Tonton José. Bonjour et bon réveil matinal à vous. Bonjour et bon réveil matinal à Madame Marie-Renée. Bonjour et bon réveil matinal à Madame Aline, je crois que j'ai dit bonjour. Bonjour et bon réveil matinal à tous ceux à qui on n'a pas dit bonjour ce matin. Bonjour, bonjour, bonjour et bonjour.

0: Ne soyez pas timide, prenez votre téléphone et faites-nous signe au 076 21 91 16. Auditeur au bout du fil. Allô?
1: Domandum.
0: L'homme salam, bonjour, bon réveil matinal, monsieur Lambert.
1: Avant de te parler, je vais parler avec celui qui est au-dessus.
0: C'est important.
1: Sois ma gloire à jamais, jusqu'à ce que mon âme retrouve le pardon. Père, bénis ton peuple. Toutes les personnes qui sont connectées, remplis-les de ton esprit. Garde tes enfants qui soupirent après toi. Père, viens. Viens au secours. Et viens saluer. La pression de l'éternel.
2: Shalom à vous. Shalom à vous, le boss.
1: Shalom, shalom.
2: Comment allez-vous?
1: Ça va.
2: Bien levé, là? Bien dormi? Oui.
1: On a dormi au 22. J'ai demandé beaucoup à arriver. Bon, ça va le passer quand? Il n'y a que Dieu qui connaît.
2: Au moins le courant est arrivé.
1: C'est arrivé. Je salue M. Ndor, M. Fodé Keto, M. Mekio, président de Saga. Yves, ça va? Oh. Eli, hier est habillé. On va pas arriver. T'es précieuse.
2: Monsieur.
1: Ouais. WhatsApp est arrivé.
2: Et WhatsApp est revenu.
1: C'est revenu. Bon, maintenant, si lui peut m'appeler, tu peux lui donner mon numéro.
2: Il n'y a pas de problème.
1: Ok.
2: D'accord. Donc, mis sous le café, le boss a déjà WhatsApp.
3: Ouais, aïe, aïe, aïe, il a Android. Seigneur, merci.
2: On n'a plus dormi.
3: Hein. on va t'envoyer le même nos numéros de téléphone, ne t'en fais pas. Mis sous le café.
0: Oui, auditeur, auditrice de la 93.5 FM, faites comme M. Lambert ce matin, appelez au 076 21 91 16 pour dire bonjour, pour commander un son, pour dédicacer. Dites-nous comment se passe votre matinée, saluez vos proches, vos collègues ou votre quartier. La Grande Matinale, c'est aussi votre émission, c'est votre émission. Vous êtes les vraies stars de cette émission. Donc on vous attend au 066 21 91 16. Vraiment, nous saluons tous ceux qui sont déjà connectés depuis Libreville et les 9 provinces du Gabon. Venez nous envoyer vos messages, vos dédicaces, vos commandes musicales. On vous attend. Qui sera le prochain à nous faire un petit coucou à l'antenne? Venez nous le dire au 066 21 91 16.

Nous sommes avec Déborah Loukalous pour faire danser toute la grande famille de la 93.5 pour dire qu'il y a une personne qui s'engage pour vos combats et qui vous rend aussi victorieux. Dédicace à tous les auditeurs, où que vous soyez, qui que vous soyez, cela vous concerne et que cela affecte votre cœur et votre mentalité. On se lève et on dit aujourd'hui sera meilleur assurément que demain. On va remonter en musique. 066 21 91 16, c'est bien notre numéro de téléphone.

Alors, la famille, on est où ce matin? Nzingayan, à Kibé, Charbonnage, Louis, au 22, à Konda ou dans une autre province du Gabon? Faites-nous signe au 066 21 91 16. On attend vos bonjours.

0: question.
1: Auditeur au bout du fil, allô?
2: C'est la mère qui revient.
1: Oui, monsieur Lambert.
2: Vous savez que Marondo n'est pas dans les maisons. Donc, quand Marondo n'est pas dans les maisons, les téléphones sont éteints. Donc, voilà pourquoi tu vois. Il ne s'est pas si chez monsieur Ndon. Marondo est passé. Il ne s'est pas si chez monsieur Frédéric et tout. Et toi? Est-ce que Marondo est passé? Bon. Tu peux épargner le TG parce que dans sa voiture, il a toujours son chargeur. Et puis, mon Wango. Mais lui là, il inquiète encore. Tu vas le voir vers 10h, 9h. Il arrive à venir. Lui là, c'est un gourmand. Il aime tout l'argent. Il aime lui-même. Il n'aime pas les autres. Il dit, moi je me préfère. Je te préfère pourquoi? Et moi aussi? Et moi aussi, Nati? Je vous aime, mais après, moi, il dit, moi je me préfère. Bonjour à toi. Il est là.
1: Il n'a pas mis le casque.
2: Ah! Ah, voilà aussi. Bonjour, ça va? Tu as découché? Ah, il va venir répondre. Il va mettre le casque. S'il ne répond pas, c'est qu'il a découché.
1: À 066-21-91-16, auditeur, au bout du fil, là.
3: Oui, qui le passe? Monsieur Lambert, c'est ma petite secrétaire, me réveille, me dit que tu es en train de me critiquer au téléphone. Pourquoi? À la radio, t'es pour moi. Laisse les gamins dormir, c'est la saison sèche, monsieur Lambert. Moi, on récupère le temps perdu que la SCG nous a tout fait souffrir dans le noir. Donc, on dort un peu, on dort. Bonjour à tout le monde. Merci.
4: Hey. Bonjour à tous.
1: Bonjour et bon réveil matinal, monsieur Frédéric et toi. Mm-hmm. Bon, ça va bien.
4: Oui.
1: On dirait qu'il est encore sur la couette. Hein.
4: Non, tu as entendu. Hein. La SCG a fait ça dur pendant combien de jours, donc ils essaient de récupérer, surtout pour ceux qui ne travaillent pas en ce moment, pour les vacanciers, les retraités, les papas, les mamans, voilà. Ceux qui ne vont pas à une occupation quelconque, ne peuvent se reposer aujourd'hui. Si l'électricité est revenue, c'est déjà un bon signe. Miss Couleur Café.
1: Oui, on va retourner en musique, mais venez nous dire hein, qui est encore sous la couette comme monsieur Frédéric et toi, qui est déjà au travail, qui est encore à la maison, voilà, pas forcément sous la couette, mais au salon peut-être, en train d'essayer de se connecter à la 93.5 ou sur notre site, hein, à www.gabonews.com, qui est sur la route, dans son véhicule. Venez nous dire, envoyez-nous un petit message, appelez-nous, hein, faites une petite dédicace, une petite commande musicale aux 66 21 91 16, on a envie d'entendre vos voix ce matin.
4: Auditeur au bout du fil. Allô?
1: Ah, il est parti. Est-ce qu'on fait ça? Est-ce qu'on croit? Et puis on n'attend pas le. C'est qui? C'est moi? Entrez. Est-ce qu'on fait ça? Est-ce qu'on fait ça?
4: C'est ce qu'on appelle bip bip bip. 066-21-91-16. Ça a déjà bel et bien démarré sur la 93.5. C'est votre émission du réveil matinal. Auditeur au bout du fil. On va le prendre. Allô?
1: Ah, encore. Ah. Avant de dire même c'est qui la personne par, est-ce qu'on fait comme
4: moi
1: ça?
4: Moi, je parle plus haut. Je fais seulement saluer des gens. Bonjour, la voix de la noyage. Alors, bon réveil matinal à vous. Bon réveil matinal aussi à M. Luc et à tonton José. Allez, au bout du fil. Allô.
5: C'est moi qui vous embête.
1: Bonjour, bonjour, maman, la fidèle auditrice, la Renée.
5: Allez, s'il te plaît. Et bien, dis-le toi, moi, je suis dans la cour. Moi, je suis là. Je suis avec le sang courant, je suis. Mais avant l'indépendance, formé comme ça.
4: Vraiment.
5: Combattu, mais pas abattu.
4: Oui. Combattu, mais pas vaincu.
5: Bah, allez, s'il te plaît. Mais moi, il n'est jamais trop tard. Mes amis vont en voiture, mais moi, je m'en fous. Petit à petit, l'oiseau crée son nid. Je suis à l'écoute de fille. Ok, tout à l'heure.
4: Merci, à maman.
1: Reste à l'écoute, maman, la fidèle auditrice. Sacré sang, hein?
4: Mm-hmm.
1: Il est jamais maestro, la DJ, tu vas te retrouver, c'est bon?
4: Je crois bien.
1: On retourne la musique.
4: On va écouter.

Ouais, 066 21 91 16, c'est bien votre numéro de téléphone. C'est le numéro qui vous permet d'être connecté sur cette fréquence pour faire vos dédicaces, vos salutations. Pourquoi pas aussi souhaiter une bonne journée, joyeux anniversaire à ceux qui sont nés en ce jour du 18 juin. On repart en musique.

0: Nous saluons tous ceux qui nous écoutent en silence. Hein. C'est le moment quand même de sortir de l'ombre, hein, de nous envoyer un petit bonjour à ceux-là qui nous écoutent, mais qui n'écrivent jamais, qui n'appellent jamais. Vous ne pensez pas qu'aujourd'hui, quand même, on a quand même besoin d'entendre votre prénom, votre quartier, votre ville, votre chanson préférée peut-être, hein, au 066-21-91-16. Venez, on a besoin de vous ce matin. Rentrez dans cette belle ambiance. Auditeur.
1: Ah. Je commence. Félix et toi, ça va? Ah, le courrier est arrivé. Tu dors encore? Repose-toi, il n'y a pas de problème. Je salue toute ta famille. Et madame aussi, les enfants, c'est bien gardé. Même si c'est compliqué, mais Dieu ne nous rejette pas. Dieu, tu sais, tu joues avec nous. Il sait toujours. Quand je dis, Père, sois ma gloire à jamais. Je sais pourquoi je parle. Je parle. Si tu as compris, c'est bien. Sois ma gloire à jamais. Jusqu'à ce que mon âme trouve le pardon et le repos. Sur la terre là, c'est le combat. La terre nous réserve des combats. On va finir le rituel. Ouais. Cette humilité et sa bonté durent à jamais, de génération en génération. Ça, c'est clair. Les premiers là, ils vont devenir les derniers. C'est promis. Toutes choses vont penser, il y a toutes, là, toutes les choses là que nous avons là, les belles maisons, les belles voitures, même la terre et le ciel, ça passe. Mais lui-même, il a dit, je tiens le monde dans mes mains. Personne sur terre-là peut dépasser Dieu. Moi. Toi qui me permets, toi qui as l'argent, qui brime les autres là. Qui devant Dieu. Qui n'est rien.
0: Il est parti, revenez, restez à l'écoute, hein, monsieur Lambert.
2: Oui, là, il a récupéré le tueur, hein, monsieur Lambert, ce matin, oui, du côté du village Bakota. On va penser aussi à monsieur Simon, sa charmante épouse et sa famille, mm-hmm. et tous les habitants du comment on appelle encore là-bas, le village Bakota, voilà. Oui, du côté de Vendo, c'est pour vous, 7.0. Yves, la plus douce, comment tu vas ce matin? Bon réveil matinal aussi à ta grande famille et tes bons poussins. Bon réveil matinal à Stéphanie du 7.0. Bon réveil matinal à Marina, à Josiane aussi et Clarisse, sans oublier Jenny, ah oui, Charlie, du côté de Vendo. Bon réveil matinal. On va pas oublier de saluer tout le corps médical, les enseignants encore qui sont dans les établissements, qui dispensent quelques cours avant, hein, le début de certains examens comme le BPC et le bac, parce qu'on sait que mardi c'était plutôt le CEP. Ah oui, et bon réveil matinal encore à ces enfants qui, on attend déjà que les résultats. Ah oui, je pense à Kevin et Kevin du côté de plein ciel, ils étaient de la partie ce mardi. Bon réveil matinal aussi à votre charmante maman Aubierge. On va pas oublier de saluer madame Sonia Midianga, son époux du côté de Mundoubédou, et à madame Diane Razonino. Oh oui, j'y arrive quand même, du côté du Bat-Guégué, à la cité de Bat-Guégué, tous ses enfants, Ira, Mamatis, voilà, Ivan, Nunoan, voilà. Bon réveil matinal encore à vous. Un bon réveil matinal aussi à madame Roselyne Ngolène, du côté d'Akanda, c'est du côté d'Amissa. Bon réveil matinal à votre charmant époux. On va pas omettre de saluer monsieur Patrick. Oui, comment allez-vous sur le côté du PK12, PK18 et sa grande famille? On va saluer aussi Mac Yanis du côté de Mindoubédou, sa charmante maman Gina. Vous, au de la 93.5, du côté de la Noya. Ah, c'est du côté de Cocobiche. Bonjour, bon réveil maintenant à vous, du côté de Pana, du côté d'Ibundji. Bon réveil maintenant du côté de Bitam, de Mivoul, d'Oyem. Ah oui, je n'ai pas salué où là? Monsieur Jean du côté d'Oyem, comment allez-vous? On va remonter en musique.

Auditeur de Fida, il est parti. Monsieur Steven du P14, bonjour. Monsieur Rinaldi, bonjour. Bon réveil matinal à monsieur Patrick Laurent, monsieur Paul, monsieur Marc, bonjour. Bon réveil matinal, le pâtissier, le pasteur du chocolat noir de la Boinguidi, bonjour et bon réveil matinal. On remonte en musique.

0: Nous sommes avec Pierre Ntchana. C'est un titre que nous a demandé Maman fidèle auditrice. Il n'est jamais trop tard. Il n'est jamais trop tard. Tel est le titre de cette mélodie. Dédicace à toi, maman, mais aussi à toutes les mamans, à tous ceux qui désespèrent et qui croient qu'il est trop tard. Mais chaque jour est un nouveau jour. Et dans ce nouveau jour, on peut commencer quelque chose. Ah oui, on va aussi dédier cette mélodie à toute la communauté camerounaise sur la terre gabonaise. On remonte en musique.
1: Oui, les dîmes.

0: Bon auditeur, bon de fil, peut-être Déborah. Allô.
1: Bonjour, je suis auditeur de cette très belle radio. Mis à la disposition des populations gabonaises et des peuples gabonais. Au revoir, vous m'éloignez. Bonjour à toi, tout puissant Marley. Très bon titre. Je cherche ce chanteur depuis longtemps parce qu'il a plusieurs titres qu'il interprète. Et ce sont des titres qui font vraiment rêver. Je crois qu'il est originaire du Cameroun.
0: Oui, oui.
1: Bonjour, madame la prophétesse. Bonjour, Bois d'Eden.
0: Ah, bonjour, monsieur Jean-Félix.
1: La sirène de Mangali, bonjour à toi.
2: Bonjour.
1: Pour la... Ça, c'était pour moi un véritable karaoké. Merci pour la compilation d'hier. Mais c'était la voix de la sirène de Mangali qu'on entendait plus.
3: Elle ne voulait pas chanter.
1: Bon.
3: Viens,
1: toi. Ah, bon. Oui, mais c'est la saison. Bonjour, papa Lambert. Il fait frais. Et beaucoup d'entre nous sommes hésitants de prendre sa douche le matin. C'est grave. Et papa Lambert, attention à la bouteille de gaz. Très souvent, les femmes citadines refusent d'utiliser le charbon ou le bois. Bon. Et du côté de la Kenya, là-bas, à Oskama, chez mon père, Kabe Atiga, le glaçon, quand une belle demoiselle sort de la rivière, il faut dire que vraiment, c'est là vraiment la niche de la journée. Mais bon. Grand Marais, concernant ce monsieur, si tu peux éventuellement dédicacer un autre titre pour Madame Evie, vraiment la fidèle auditrice, dans la même continuité. Mais bon, je vous aime.
0: On vous aime également, Monsieur Jean-Félix, notre bel étalon de la 93.5 FM.
3: Il a pu au moins s'élever, mis sous le café, c'est déjà bien. Il est déjà assis, c'est déjà aussi bien. Mais si un autre moment peut lui faire un café corsé ce matin, ça se fera aussi, ça sera bien pour la journée. 066-21-91-16, c'est bien notre numéro de téléphone. Que vous soyez au marché, que vous soyez dans un bureau, que vous soyez sûrement derrière même une brouette, sachez que c'est votre émission de réveil matinal et je viens saluer comme ça Jojo, Joe l'Indien.
0: Oui, c'est Jojo.
3: Ah oui, c'est du côté de la droite, bon réveil matinal. Un bon réveil matinal aussi à Monsieur Stan, à Monsieur Melchior. Bon réveil matinal à l'homme du Gabon, au sénateur de Mbadi. Bon réveil matinal à l'homme de Tubanga, à l'homme de Mimongo, au barrage de Fougamou. Bon réveil matinal à Monsieur Linkassé du côté de Vendôme.
0: Monsieur Mimikoum,
3: voilà. Bon réveil matinal, tu es à Mwabi là ou bien, vous êtes à Mwabi, Monsieur Mimikoum, là. Ah, la saison à Mwabi, là, comme a dit Monsieur Jean-Félix, l'eau est congelée. Ah oui, dans l'arrière-pays. Hein, en ce temps, c'est vraiment la saison. Le matin, tu as la difficulté de te lever pour aller en bourse. Bon, comme il faut se lever le panier, on se lève et on part. Mais nous, on est sur la 93.5. C'est votre émission du réveil matinal. Bon réveil matinal. Mais sur le café, on a un auditeur au bout du fil.
0: On va le prendre.
4: Mais, vous bientôt, c'est encore grave.
3: Ah bon?
4: Il n'est pas encore arrivé là-bas.
3: Non, pas encore.
4: Mais vite amené, il faut que je me le lave.
3: Il n'y a pas de souci.
4: On va à Belinga.
3: Ah.
4: C'est là-bas où j'ai grandi, à Belinga.
3: D'accord. On est très l'offert là-bas.
4: Mon grand-père travaillait avec M. Roux.
3: Ah.
4: Un exploitant m'y vient.
3: D'accord.
4: Là-bas, c'est chez moi. Maintenant, yo, c'est pour aller avec M. Olivier.
3: Mais là, je n'étais pas là-bas, t'sais.
4: Non, ne reste pas là-bas. Moi, je parle de moi chez moi.
3: D'accord.
4: Les Chinois sont là-bas. Les Malaisiens sont là-bas. Ils font quoi là-bas?
3: Ils essaient de le faire.
4: Au bénéfice de qui?
3: Du pays.
4: Le pays, c'est moi et toi.
3: Ah, ok. Merci encore.
4: Le pays, c'est qui? C'est eux, hein? Jean-Philippe, bonjour. Tu sais, quand je parlais là, aux riches là, Dieu disait les pensées des cœurs. J'ai vu celui qui a l'argent du pays. Antérie dans son salon. Parce que je parlais. Il se dit, ah, lui là, il est payé, il parle quoi? Mais l'argent gagné malhonnêtement, c'est un venin. Sachez ça. L'argent du Gabon, quand tu prends l'argent du Gabon, tu amènes à l'étranger. Tu fais travailler les étrangers. Et tu reviens pour venir voler encore. On te nomme. Non, 5e République là, monsieur Legui, change. Si tu veux que moi, Lambert, il t'affectionne dans mon cœur. Sinon, je vais te vomir, comme j'ai fait Ali. Ah oui, quand je te vomis, Dieu aussi te vomit.
5: C'est le matin. Et...
4: Ah, mais on va faire comment?
5: Faut boire la bonne au café.
4: Au café où?
0: Mon œil.
5: Mon œil. Il est parti. Parce que le café, tu l'as chassé. Monsieur Lambert, c'est le matin et pour le matin, c'est l'harmonie, c'est la joie, c'est la bonne humeur. C'est vrai qu'il y a des mots qui sévissent dans la nation, c'est vrai. Mais il ne faut pas amplifier chaque matin. On va voir, c'est là à 11h, s'il vous plaît. Mais ce matin, et comme tous les matins sur la 93.5, c'est le réveil matinal. Et bon, on réveille maintenant toutes les mamans dans tous les marchés du Grand Libreville. On remonte en musique.

0: Vous savez, sur la 93.5 FM, on accepte les bonjours, les dédicaces et même les messages des auditeurs qui n'ont pas encore pris leur douche. Donc, on vous attend. Auditeur au bout du fil. Allô?
1: Allô, bonjour.
0: Bonjour. Bonjour.
1: C'est l'homme du Gabon.
0: Bon réveil matinal à vous, monsieur l'homme du Gabon.
1: Oui, je vous remercie. Sauf que je n'ai pas bien dormi la nuit à cause de la fraîcheur.
2: Wow. Ah, il faut une couverture
0: humaine. Il faut une couverture humaine, là.
1: J'espère que vous n'avez pas les télélans là-bas ou bien les doliprane.
0: On a juste des couvertures humaines.
1: Ok. Je vous souhaite bonne journée, sauf que je n'ai pas encore écouté mon morceau, là.
2: Lequel?
1: Ah oui, j'ai dit manger avec les pauvres.
2: D'accord.
1: Et de là, j'ai bien demandé.
0: D'accord.
2: D'accord.
1: Merci, bonne journée à tous.
0: Merci, restez à l'écoute, monsieur l'homme du Gabon.
2: Oui,
1: merci.
2: Bonne journée, Miss Clocapé. Tu es la femme du Gabon? On va repartir en musique.
0: Elle est là quelque part.
2: Il y a quelque part. On va repartir en musique.

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Bonjour mes enfants, c'est bon, j'ai enfin pu mettre mes unités. Le message est de Madame Mireille. C'est une joie d'entendre ça, hein, Madame Mireille. Hein. Aujourd'hui, quand même, les moustiques là, ils vont s'attaquer à une autre personne. Bonjour au plateau et bonjour à tous les auditeurs. Je salue mon frère Monsieur Ndong. Bonjour, bonjour, bonjour. Maintenant, c'est devenu une tradition. Je salue également Monsieur Frédéric et toi, Monsieur Jean-Félix, Monsieur Lambert et tous les autres, tous les fidèles auditeurs de l'émission. Je vous souhaite une excellente journée, beaucoup de santé et surtout de la bonne humeur. On remonte musique.

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1: Bonjour à tous les auditeurs de Gabon News, Marley, prophétesse, s'il vous plaît. Un son, mais je connais pas l'auteur, mais ça dit ceci, il n'est jamais trop tard, mes amis, vont en voiture, petit à petit, l'oiseau fait son nid. Merci, maman, la fidèle auditrice. Je pense que c'est un message qui est venu. Bah, ça venait depuis, elle a dû appeler pour demander par appel, c'est déjà passé. Bon réveil matinal à tout Gabon News et tous les auditeurs. L'homme de Mimango, bonjour, bon réveil matinal à vous, monsieur l'homme de Mimango. 066 21 91 16, c'est le numéro de téléphone pour être avec nous ce matin. Vous êtes sur la 93.5 FM et sur notre site www.gabonnews.com. Auditeur.
2: La main d'œuvre non permanente aux travailleurs, sous-traitants, prestataires, payés en monnaie de singe. Je vous dédicace un titre de Martin Romparin. Ngozo. Martin Romparin. Ngozo. Y compris aussi chômeuses et chômeurs que nous sommes.
3: Nous étions avec l'étalon, M. Jean-Félix, qui a pensé comme ça à toutes ces personnes. Auditeur au bout du fil. Allô?
4: Monsieur Jean-Félix. Et bonjour à toi. Ah! La chanson que j'ai vu l'écouter là est profonde. Parce que elle est passée au commerçant. Au lieu de venir servir Dieu. Quand tu sers Dieu, tu sers les enfants de Dieu. Dieu donne du lait et de l'eau à ton enfant. Mais seulement de l'eau. Mais l'enfant doit maigrir. Il faut aussi donner du lait. Le lait, c'est quoi?
3: La parole.
4: Hein?
3: La parole.
4: La parole, c'est l'eau. Le lait, c'est qui nourrit l'enfant. C'est la nourriture, de la chair. Jésus réglé, non?
3: Jésus.
4: Les gens avaient faim.
3: Ah,
4: les gens avaient faim. Quand Jésus était là, les gens avaient faim. Qu'est-ce qu'il a fait? Il a donné à manger. Il avait une plantation. Mais moi, je ne crois pas. Les gens prient Dieu. Ils prient Dieu comment? Dieu donne de l'eau. Il donne aussi du lait à l'enfant. Quand tu accouches, qu'est-ce qui vient en premier? C'est pas l'eau?
3: Si.
4: C'est l'eau, non?
3: Si, monsieur.
4: Après l'eau, c'est quoi?
3: Du sang.
4: Le sang, non? Après? Oui. Après le sang, c'est quoi?
3: L'enfant.
4: Le souffle de vie. Le cri. Le pleur. L'enfant pleure. Il veut quoi? Donne-lui ce qu'il veut. Pourquoi le monde est méchant? Pourquoi le monde est méchant? Pourquoi la femme aujourd'hui ne veut plus s'occuper de son enfant? Elle peut jeter l'enfant à la poubelle, même aux toilettes. Pourquoi la femme a perdu sa valeur? Je ne parle pas de l'homme, je parle de la femme. Dieu regarde la femme. Quand il est descendu sur la terre, c'est dans la femme. Il dit, c'est dans la femme que je laisse la mort et je laisse la vie. Tiens, écoute.
3: Reste à l'écoute, monsieur Lambert. Mesdames et messieurs, vous êtes nulle part ailleurs. C'est sur la 93.5. C'est le réveil matinal. Et là, chacun se réveille avec ses humeurs. Et là, on écoute monsieur Lambert. 066-21-91-16, notre numéro de téléphone, le 3w.gabonnews.com et notre site internet. Et nous allons pouvoir repartir en musique venue dans un instant avec l'éphéméride du jour. Bam!

0: Auditeur au bout du fil sur la 93.5 FM. Allô?
1: Et allô, couleur nous passer.
0: Oui, monsieur Simon.
1: Bonne matinale à vous.
0: Merci, bon réveil matinal à vous également.
1: Ok, ma couleur, madame la fille est là, bonne matinale à elle.
2: Bonjour, monsieur Simon, bon réveil matinal à vous.
1: Comment ça va?
2: Je vais très bien, merci.
1: Yves, lui aussi, il est là, bonne matinale à lui, comme il n'a pas encore porté le casque.
2: Il est là-bas, il rit.
1: Bonne matinale à lui, mais à ta bourre, père, les enfants ont faim, qu'est-ce qu'ils vous donnent le café? Hein? Vous voulez un café?
0: Oui, monsieur Simon.
1: Mais votre père doit vous donner le café.
0: Normalement.
1: Le matin, il doit donner les enfants le café. Il vient crier, il doit donner les enfants le café, monsieur Lambert. Bonne matinale à toi, donne-leur les enfants le café. Là, tu ne vas pas rentrer à la maison aujourd'hui, oh, si tu n'as pas les enfants le café aujourd'hui. Là.
0: Aïe.
1: Bon, couleur mis café.
0: Oui, monsieur Simon.
1: Voilà, pour commencer, vous me calez Covid-19. Bon,
0: d'accord.
1: Je veux dire à monsieur Ndong, bon matin à la lune. Monsieur Stan, bon matin à la lune, parce qu'il va dire, oh, je ne lui ai pas dit bonjour. Bon matin à la, monsieur Melker. Bon matin à mon beau-père, Jean-Félix Akanda, que j'ai entendu tout à l'heure là. Je vois que j'aime quand les gens écoutent Kofi Olomide, parce qu'il faut que d'abord, il faut s'aimer, parce que sur terre, c'est pour un petit temps. Sur terre, c'est pour un petit temps. Laissez Dieu en haut là-bas, nous sommes là juste pour un petit temps. C'est nous-mêmes, Dieu nous a créés, on doit se débrouiller. Donc laissez Dieu en haut là-bas, Dieu lui n'a pas ce temps-là. Bon, vous l'avez mis le café?
0: Oui, monsieur Simon.
1: Le plus jeune, il est où déjà passé?
0: Ah, pas encore.
1: Ok, bon matin à lui déjà. Bon matin au TG 161, il y a beaucoup de TG déjà. Vous l'avez mis le café?
0: Oui, monsieur Simon.
1: Mais comme votre père, lui, ne veut pas avoir ta cigare, donc vous passez prendre aussi ta cigare comme les autres femmes, là. Hein? Votre père, lui, ne veut pas prendre ta cigare, parce qu'il ne veut pas donner la recette. C'est ça, le problème.
0: On va réfléchir.
1: Donc, vous, les enfants, vous partez, vous le remplacez.
0: Oui, hein? On va réfléchir.
1: Madame Lati.
2: Monsieur Simon.
1: Mais oui, vous remplacez votre père, comme lui, ne veut pas donner la recette.
2: Volontiers, il n'y a pas de problème.
1: Voilà, donc, vous passez remplacer. Bon, bonne matinée, là, monsieur Diallo. Bon matin à mon beau-père, à mon patron, monsieur Etoua, que j'ai entendu tout à l'heure là.
2: Mm-hmm.
1: Bon matin à la rue. Bon matin à le vieux Renzeng. Je crois que monsieur Ndong, lui, est encore sous les draps. Bon matin à la rue, parce que c'est la saison. Hein.
2: Mm-hmm.
1: Moi, c'est toujours 5h, dans mon son, 5h30, je suis à debout.
2: Yes.
1: Donc, monsieur Ndong, bon matin à toi. Bon matin à la maman, à la belle femme d'Awungu là. C'est la belle femme de Dakar aussi, bon matin à elle. Donc, bon matin à Guy Desplanches. Bon matin à l'homme de Logoué avec son neveu, M. Méric. Bon matin à eux. Bon matin au béton, le grand Libreville. Bon matin aussi à l'ami de l'autre, Crétan Poussin, là.
2: Joe l'Indien,
1: bon matin à lui. Bon matin à Cac, Julien l'a fumé. Au radical, lui aussi, il est parti disparu, là. Il ne voit plus le vent, c'est pas ici. Bon matin à lui. Bon matin à Petit Bichogo. Lui aussi, il est encore à ce tombe là-bas.
2: À Poutine, chez Poutine.
1: Ok, bon matin à lui. Bon, moi, je voudrais venir carrément confier au Lomide.
2: J'ai
1: dit à votre père de vous payer le café. Ça, c'est le travail du père. Les enfants ne vont rien savoir que tu travailles, que tu ne travailles pas. C'est pas ça pour le café.
0: C'est ça, monsieur Simon.
1: Voilà, il va donner les enfants le café. Monsieur Lambert, paye les enfants le café. Sans ça, tu ne vas pas rentrer à la maison aujourd'hui, tu vas écouter là-bas. Ok, je suis à l'écoute.
0: Alors, reste à l'écoute, monsieur Simon. Éditeur.
2: 066.
3: Mes enfants.
0: Oui,
3: vous pensez que papa a l'argent? Il ne vous donne pas à manger.
2: On n'a rien dit.
3: Ah, ça c'est un sorcier. Si tu veux donner mes enfants le pain, le café le matin, donne-les. Moi, je suis dans des problèmes là. Je suis dans des problèmes. Hier, mes enfants, tu sais, mes frères là, mes frères béninois, j'aime bien hein, ces gars-là, mais ils sont trop malins. On véhicule au garage pour la terroriste.

0: Ah, il est parti. Revenez-nous, monsieur Ndoumandouma.
1: Yes, oui, c'est monsieur Ndoumandouma. On remonte en musique. On va directement entrer aussi avec les éphémérides. Nous rappelons que nous sommes le jeudi 18 juin 2026. Shalom à tous nos auditeurs. Les matins sont frais. L'eau est glacée, le vent est frissonnant et la brume envahit l'atmosphère. Un beau temps pour dormir, je suis là. J'ai déjà fait mon entrée et je vous berce avec la douceur ou bien le doux parfum des roses qui éclosent. Afin que vos journées soient aussi pleines de saveurs, de fou rire et de bonheur. Je suis l'été ou la saison sèche. Que mon calme, ma douceur remplissent les cœurs et les ménages. Bref, nous sommes le 169e jour de l'année. Il y a encore 196 jours avant 2027. Assez de temps pour réaliser nos vœux de bonne année. Chaque matin est un nouvel espoir, une nouvelle action amenée. Nous fêtons les Léonces. Léonces, bonne journée de prénom déjà à vous. On va prendre quelques point que nous avons pu concocter pour vous dans l'origine, la personnalité et pourquoi pas aussi le caractère de Léonce. On va prendre ces différentes notes. On pourra dire que Léonce tire son origine. Je crois que là, on a un petit souci. Ah oui, on va parler d'abord de la citation avant de revenir avec Léonce. La citation du jour nous dit ceci. Le plus grand des courages est de continuer d'espérer quand il n'y a plus d'espoir. Le plus grand des courages est de continuer d'espérer quand il n'y a plus de courage. C'est une citation d'Albert Camus. Cette phrase résonne comme un hymne à la résilience et à la force de l'esprit. Elle rappelle que la véritable audace ne réside pas dans le pessimisme, mais dans la capacité à maintenir une conviction intime, même lorsque la raison ou les circonstances semblent l'interdire. C'est le choix de continuer à avancer quand tout semble perdu. C'est croire que demain peut être différent malgré la nuit la plus sombre. C'est le refus de l'abandon, transformant l'absence de perspective en une volonté farouche. C'est la même qu'on a concocté sur la citation du jour qui est le plus grand du courage est de continuer. Et de continuer d'espérer quand il n'y a plus d'espoir. Et selon le pronom que nous fêtons aujourd'hui, Léonce, Léonce est issu du grec Léon et du latin Leontius, Leontius, qui signifie lion. Associé au roi des animaux, il symbolise le courage, la force, la noblesse. Autrefois mixte, il est aujourd'hui majoritairement attribué aux garçons, bien qu'il reste très rare. Fidèles à leur étymologie, ils aiment relever les défis et font preuve d'une grande détermination pour atteindre leurs objectifs. Ce sont des personnes ambitieuses et courageuses. Ils ont un besoin viscéral de bouger, d'agir. Très actifs, ils n'aiment pas l'inactivité et s'épanouissent souvent dans le sport ou des projets stimulants. Malgré un tempérament parfois directif, ce sont des personnes dévouées, généreuses et très attentives au bien-être de leurs proches. Donc, en fait, les Léonce, tous les 18 juin, comme aujourd'hui, les dérivés de ce pronom, on peut avoir Léo, Léon, Léonie ou encore Léoncia. Voici ce qu'on avait pour vous aujourd'hui dans la rubrique Éphéméride. Soit on monte en musique, soit on prend cet auditeur au bout du fil. Il s'en est allé, on va remonter en musique.

0: Nous avons une auditeur au bout du fil. Allô? Allô?
1: Oui, allô, bonjour, madame Nati.
0: Bonjour à TG161. Bon réveil matinal.
1: Comment vous allez?
0: On va très bien ici.
1: Voilà. Tant qu'il y a la vie, il y a l'espoir.
0: Bien sûr.
1: Oui, vous connaissez le sol, même tu s'ouvres encore un peu où il y a l'espoir. Tant qu'il y a la vie, il y a l'espoir. Mm-hmm. Madame Nati.
0: Monsieur.
1: Voilà. Bonne matinale à vous.
0: Merci encore et à vous aussi. Ah. Il est parti.
2: Restez à l'écoute et revenez-nous hein, quand vous avez la possibilité au 066 21 91 16 ans. Mon temps magique, on prend cet auditeur au bout du fil.
3: Tâcheron. À tous les embauchés en CDD, 3 mois, 6 mois, renouvelables ou non renouvelables, au temporaire, aux journaliers, journalières. À tous ceux qui font et pratiquent l'informel. À tous les taxinales, gabonais et satriés en difficulté, travaillant difficilement. À tous ces personnes qui chaque jour, femmes commerçantes, qui, sous la pluie, sous le soleil, cherchent un mieux-être. Écoutez bien ce morceau. Le morceau s'adresse à nous tous. Et que pourrais-je dire pour ce morceau qui est passé tout à l'heure prenant l'unité? Mais regardez ce qui se passe en Afrique du Sud. Regardez ce qui se passe au Soudan. Regardez ce qui se passe au Nord Kivu, en RDC, en Érythrée. Regardez ce qui se passe de par le monde. Les changements de constitution. Pire encore, les coups d'État, tout cela, est-ce vraiment prôner l'unité? L'unité, regardez ce qui se passe dans les familles. Donnons-nous la main dans la main. L'unité, est-ce que cela existe? Bon, espérons.
2: On va écouter cette mélodie. On va encore faire des gouttes à tous.

0: Les institutions sont censées servir et protéger les citoyens. Pourtant, certains estiment que la confiance entre les populations et les institutions s'est affaiblie, tandis que d'autres pensent qu'elle se construit à travers les résultats et les actions concrètes. Selon vous, qu'est-ce qui permet de renforcer la confiance des citoyens envers les institutions? Selon vous, qu'est-ce qui permet de renforcer la confiance des citoyens envers les institutions? Voici la question que nous pose la Minute Vérité ce matin. On va reprendre depuis le début. Les institutions sont censées servir et protéger les citoyens. Pourtant, certains estiment que la confiance entre les populations et les institutions s'est affaiblie, tandis que d'autres pensent qu'elle se construit à travers les résultats et les actions concrètes. Selon vous, qu'est-ce qui permet de renforcer la confiance des citoyens envers les institutions? Voici la question que nous pose la Minute Vérité. Et le 066 21 91 16 est là pour vous permettre, soit par messagerie ou par appel, de donner votre avis. Auditeur.
1: Merci pour ce magnifique morceau. Et bien pour votre question, en respectant tout simplement la Constitution de la République gabonaise, promulgué par les deux chambres du Parlement. Aussi simple que ça.
0: Merci pour votre avis sur la question, Monsieur Jean-Félix, notre bel étalon. On attend également d'autres avis sur cette question que nous pose la Minute Vérité. Selon vous, qu'est-ce qui permet de renforcer la confiance des citoyens envers les institutions? Telle est la question. On prend cet auditeur au bout du fil. Auditeur.
2: Allô?
0: Oui.
2: Oui, bonjour, mesdames.
0: Bonjour, Monsieur Bouka. Bon, revenez signal.
2: Monsieur Bouka, David Amangassan, je ne sais pas. Merci. Aujourd'hui, nous sommes le jeudi 18 juin 2020. 1 plus 8, ça donne le chiffre 9. Plus 6, ça donne 15. Plus 1, ça donne 16. Nous sommes le 169e jour. Il y a le 6, le chiffre 16. Et il reste 196 jours. Il y a le 6, le chiffre 16. 6 plus 1, ça donne 7. Donc 7 trois fois. Le Père, le Fils et le Saint-Esprit. Vous connaissez l'équipe qu'on appelle l'Argentine?
0: Oui, monsieur.
2: Voilà. On l'appelle comment? L'armée céleste. Ils ont eu deux grands stars qui ne sont plus en vie, mais il y a un qui est en vie et qui continue la course. Le premier, c'est Mario Kempes, une Coupe du Monde. Deuxième, Diego Armando Maradona, une Coupe du Monde. Troisième,
0: Messi.
2: Léo Messi. Le Messi vient du mot le Seigneur, une Coupe du Monde. Ça fait quoi? Et le premier match, ils ont battu leurs adversaires 3-0, inscrit par qui? Le Messi. Et je viens parler à monsieur l'apôtre, le révérend Michel Bazinga et l'autre, c'est le pasteur Gaspard Robien. Même Élie avait des élèves. Il a formé Élisée. Et il s'est dans là, Élisée a continué la marche. Mais vous ne pouvez pas faire l'œuvre de Dieu, vous ne formez pas vos enfants spirituels. On prend le relais. C'est comme une personne qui met un enfant au monde. Il ne fait que manger, mais l'enfant ne mange pas. Il est là, il le regarde seulement le père. Jusqu'à ce qu'il grandit, il regarde seulement le père. Mesdames, papa, je suis à marcher sur les eaux, non?
0: Oui.
2: Les eaux représentent quoi? Ce sont les esprits. Il a marché sur les esprits. Paul avait dit, l'autre homme a fait beaucoup de mal. C'est qui? Alexandre le forgeron m'a fait beaucoup de mal. Beaucoup de mal. Et je m'adresse au pasteur où je prie à Kembo. Il s'appelle comment? Condé. Boris Condé. C'est quelqu'un, je l'ai fait, je l'aime toujours. C'est quelqu'un de bien. Moi, je ne regarde pas le mal, mais je regarde le bien. Tu peux me faire du mal, mais moi, je t'encourage par le bien. Si il n'avait pas la bonne identité, la grâce peut venir en sous forme de quoi? D'un handicap. Mais Dieu veut montrer à l'homme qu'il reste Dieu. Il faut avoir les yeux spirituels pour comprendre et voir. Et il y avait un papa qui priait dans l'église, je ne sais pas s'il est encore là-bas. Quand on fait la canne pour les personnes vivant avec un handicap, j'ai pris la canne, j'ai donné ça au papa. Quand je me suis rendu en Zan hier, pour mon intervention hier, par rapport à en Zan pour le ministre et tout ça, les affaires sociales, ils m'ont remis, lors de la campagne, ils ont remis les radios aux personnes handicapées. J'ai pris la radio, j'ai remis ça à Papa Baudet-Condé. Ils m'ont remis une enveloppe de 2 billets et 10 000. J'ai pris ça, j'ai donné ça à l'offrande. J'ai semé ça, pas à l'homme, mais à Dieu. Le matériel ne m'intéresse plus. Ce qui m'intéresse, c'est la spiritualité. En Christ Jésus, j'aime faire du bien autour de moi. Le jour que je ne fais pas le mal, eh bien, je pleure. Je pleure. Soyez à l'image et à la ressemblance de Dieu. C'est pourquoi on dit l'homme. L'homme vient de quoi? L'image et la ressemblance de Dieu. Dieu, quand tu nous vois comme des animaux. Le monde, là, c'est une forêt, comme des animaux. Maintenant, il te perce dans la forêt en tant qu'animal. Maintenant, il te transforme. Maintenant, tu deviens maintenant l'image et la ressemblance de Dieu. Donc, c'est ce qui dit homme. C'est l'homme à notre image et à notre ressemblance. Mais pourquoi l'homme a perdu l'image de Dieu? C'est encore du péché. Adam a désobéi. Prenez soin de vous. Merci.
0: Merci à vous, Monsieur Boucan, entre parenthèses, papy. Selon vous, qu'est-ce qui permet de renforcer la confiance des citoyens envers les institutions? Voici la question que nous pose la Minute Vérité ce matin, en fait, comme M. Jean-Félix. Donnez votre avis, voilà, soit par appel ou par messagerie au 066 21 91 16. 066 21 91 16, auditeurs. Au bout du fil. Auditeurs.
3: Bonjour, madame.
0: Bonjour.
3: Monsieur Badjo,
0: monsieur Badjo, bon réveil matinal.
3: Ok, bon matinal à tous. Bon, je m'appelle que l'absence, j'étais au village, j'allais voir la belle famille pour dire que bon là, en une là, j'aurais le petit. On a commencé la première en sixième, j'ai fait grâce, on a fait la même classe, j'ai eu le travail, donc là, on a ici, en une là, le 15 août. Donc, voilà pourquoi je n'ai même pas les messages, je n'envoyais pas.
0: D'accord. C'est une bonne nouvelle, ça.
3: Donc, on a dit, si Dieu fait grâce à 35 ans, doit se marier, il doit faire grâce, on a toujours le travail. Donc là, oui, c'est nous.
0: D'accord.
3: Le 15 août, chez moi, mais vous là-bas, elle nous dit comme on pourrait mettre notre signe taureau.
0: Pardon?
3: Ok, signe taureau, donc Sony, c'est un année de 2009.
0: On ne vous entend pas bien, monsieur Badjo. On ne vous entend pas bien.
3: Je ne vous pas bien.
0: On n'entend pas ce que vous êtes en train de dire, monsieur Badjo.
3: Là, je ne sais pas.
4: Envoyez le titre par messagerie si possible. Si
3: vous mettez Sony, c'est un Camerounais là. Camerounais.
0: Sony.
4: Merci encore à vous, monsieur Badjo.
0: Monsieur Badjo, on attend le titre hein, par messagerie. Écrivez-nous le titre par messagerie. Auditeur.
5: Allô.
0: Oui.
5: Bon, je reviens par rapport à votre question.
0: Mm-hmm.
5: Je pense que les Gabonais que nous sommes, si on doit faire confiance à nos institutions, il faudrait qu'on se retrouve là-dedans. Mais aujourd'hui, ces institutions, je crois que le Gabonais et l'Andan ne se retrouvent pas là-dedans. La preuve, les lois, elles sont justes pour ceux qui sont au pouvoir. Le Gabonais de l'Ananda, s'il a un souci tout de suite, ceux qui sont au pouvoir, ils vont lui piétiner. Or, les lois, la loi reste la loi. Personne au-dessus de la loi. Deuxième chose, le Gabonais d'aujourd'hui ne se retrouve pas dans le dossier de développement des immeubles qui sont par-ci, par-là. La preuve en est que vous avez écouté le discours du président de la République, rien qu'au niveau des logements, ceux qui ont droit à ces logements, c'est ceux qui existent aujourd'hui, en ce moment. Le Gabonais de l'Anda ne se retrouve pas là-dedans. L'handicapé ne se retrouve pas là-dedans. Le chemin ne se retrouve pas là-dedans. Donc, pour avoir la confiance à nos institutions, il faudrait que le Gabonais de l'Anda, il se retrouve. Se retrouve dans quel sens? C'est que si Gabonais de l'Anda, tu as un souci avec un ministre ou une députée, lorsque vous allez au tribunal, même si toi le pauvre, tu as raison devant celui qui a les moyens, la justice doit faire son boulot. C'est ça, la confiance. Si toi, Gabonais de l'Anda, tu n'as pas de moyens pour avoir un logement, l'État gabonais doit trouver un logement pour que tu te ressentes aussi dans ce dans ce régime. Voilà pourquoi aujourd'hui, comme on le dit souvent ici, est-ce qu'en 2032, il y aura encore la confiance du 12 avril 2025? Je ne pense pas. Merci beaucoup.
0: Merci, chez nous, on vous remercie pour votre avis sur la question que nous pose la Minute Vérité. Selon vous, qu'est-ce qui permet de renforcer la confiance des citoyens envers les institutions? Voici la question que nous pose la Minute Vérité. Faites comme M. Jean-Félix, faites comme M. Frédéric et toi, venez appeler ou envoyer un message et donner votre avis sur la question. On remonte musique.
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0: Selon vous, qu'est-ce qui permet de renforcer la confiance des citoyens envers les institutions? Selon vous, qu'est-ce qui permet de renforcer la confiance des citoyens envers les institutions? Voici la question que nous pose la Minute de Vérité. Auditeur, on va le prendre.
1: Allô? Bonjour, madame.
2: Bonjour, Patrick Laurent.
1: Madame Céline, bonjour.
0: Bonjour, monsieur Patrick Laurent, bon réveil matinal.
1: J'ai vu, d'abord, Defunzu et Popolo.
0: Defunzu, hein, Omar Defunzu.
1: Et Popolo.
0: Cocolo, d'accord.
1: Pas une vérité, il y a juste deux empereurs, madame. Dans le respect de la démocratie, c'est qu'une table d'institution de la démocratie. C'est-à-dire qu'il y a un roi des événements de 1900, d'année 2000, au fait. Parce que si les gens ne sont pas des empereurs démocratiques, là, tu vas te patiner, tu vas pas le respect. Si c'est qu'un cadre de cette institution-là, pour la démocratie, il y aura toujours un bateau de Christian cette année. Et je peux dire parfois une vérité, madame.
0: D'accord.
1: La moralité, le jeu de démocratie. Merci, madame.
0: Merci à vous, monsieur Patrick Laurent, pour votre avis sur la question.
2: Auditeur. Oui, on va le prendre. Allô.
3: Bonjour, Patrick Laurent. Encore bonjour à Félix et toi. Félix et toi a parlé à sa manière, et c'est une vérité. La fidélité. Pour moi, pour que j'aie la confiance à ces institutions, d'abord la justice. Quand la justice est rétablie et le social, parce que Frédéric et toi a bien parlé là, on ne se retrouve pas. Nous les pauvres, on ne se retrouve pas dans le gouvernement, dans le programme du gouvernement. Et ces institutions, pour nous, on se pose la question. Est-ce que l'Assemblée nationale est pour nous? Est-ce que le Sénat est pour nous? Nous, les pauvres, hein? Il n'y a pas de pauvres. Quand il s'agit de construire des maisons, ce sont ceux qui travaillent. Mais ceux qui ne travaillent pas, ce ne sont pas les Gabonais. Hein? Les personnes diminuent, les veuves des affaires, ce ne sont pas les Gabonais. Hein? Donc, il y a une catégorie qu'on doit s'occuper et une autre qu'on doit rejeter. Ce que je veux dire, ce qui veut dire ici, c'est diviser pour mieux régner. C'est la politique qu'ils ont mis en place avec ces politiques-là. Je pensais que moi, j'ai fait confiance à ces institutions. Je ne vais pas dire mon œil. Hein.
2: Mais dites-le, vous avez déjà dit. Hein,
0: vous avez dit, hein, auditeur.
4: Mais madame Nati.
2: Monsieur TG, on vous écoute.
4: C'est comment vous m'avez coupé. J'ai fait quoi?
2: Qu'est-ce qu'on a coupé?
4: Vous m'avez coupé, j'ai appelé, vous m'avez coupé. Qu'est-ce que j'ai fait?
2: Je sais pas.
4: Bon. Ça doit être Miss Couleur Café.
0: Non, pas du tout.
4: Bon, ok. Pour votre question, c'était quoi?
0: Selon vous, qu'est-ce qui permet de renforcer la confiance des citoyens envers les institutions?
4: Ok. 1. La corruption, il faut d'abord éliminer ça. 2. Il faut savoir dire la vérité aux Gabonais. Si les deux là marchent, on aura confiance à ça. Sinon, on n'aura pas confiance. Bonne matinée à tout le monde que je n'ai pas souhaité. Bonne matinée. Et puis le matin. Le plus jeune, peut-être qu'il va occuper son véhicule aujourd'hui. On était ensemble hier. Ça allait l'occuper au garage là-bas. Donc, bonne matinée à tout le monde. Je vais vous revenir à 11h. Merci.
0: Merci à vous, monsieur le TG, pour votre avis sur la question. Selon vous, qu'est-ce qui permet de renforcer la confiance des citoyens envers les institutions? On attend vos réactions, soit par appel, soit par messagerie. Auditeur.
5: Oui.
0: Oui,
5: c'est moi qui reviens. Je voulais joindre à ce que mon beau-père Jean-Philippe Alexandre vous a dit, Madame Koulamiska.
0: Mm-hmm.
5: Vous savez, je vais vous prendre un exemple. Quand la défunte Rose a pris le pouvoir, moi j'étais dans la salle le jour-là.
0: Mm-hmm.
5: Vous savez, quand on le respecte, on va vous respecter. C'était dans les normes. On a dit à Kaka le bas, quand vous êtes dans la suite, c'était qui doit prendre le pouvoir. Vous voyez, non?
0: Mm-hmm.
5: On l'a respecté et moi j'étais dans la salle, je m'en fous cette photo-là. Donc vous voyez, si on l'a respecté comme cela, on doit respecter nos autorités. Mais s'ils font comme ils sont en train de faire là, ils n'auront jamais de respect. S'ils avaient continué comme ils ont fait à Rose, parce que Romain l'a défait, c'était dans son âme, parce que moi j'étais dans la salle. Mais c'est ça qui fait qu'on te respecte, madame Koulamikafé. Mais si vous bafouez ça, comment vous respectez, madame Koulamikafé? Et je dis même à nos autorités, je vais ajouter par là, pour dire, même le drapeau qui chante même tous les jours, la ligne nationale, c'est le même vendredi, non, Koulamikafé.
0: Oui, monsieur Simon.
5: Et qui sait ce qui est écrit à l'intérieur, quand ils le chantent eux-mêmes, quand ils le chantent, et s'ils le respectent d'abord. C'est ça le plus grand problème dans notre pays. Moi, je ne sais même pas si pour les exemples-là, je ne sais pas si les gens étaient dans la salle le jour que Rose a pris le pouvoir. Comment vous allez, ça doit se passer dans les normes. Est-ce qu'il y a eu un problème? Il n'y a pas eu un problème, madame Nassi. Vous voulez couler, mais moi, j'étais là dans la salle. C'est comme ça que vous voulez que la confiance vienne envers vous. C'est ça. Il faut respecter ce qui est dans la loi comme... Mon beau-père, j'en prie la Canada, il l'a si bien dit. C'est comme ça, demain, c'est vendredi, ils vont se mettre à chanter, son avis, ils vont partir. Donc, ceux qui, les mots qui sont à l'intérieur, ils ne le prennent pas en compte. Ils s'en foutent de nous, parce qu'ils ont l'argent, ils ont tout. C'est ça le plus grand problème. Mais qu'on va vous respecter, rien du tout. Bon, je suis à l'écoute.
0: Restez à l'écoute, monsieur Simon, et merci pour votre avis sur la question que nous pose la Minute Vérité. Selon vous, qu'est-ce qui permet de renforcer la confiance des citoyens envers les institutions? Voici la question. Auditeur.
2: Allô? Allô?
5: Allô?
2: Oui, bonjour.
5: Le titre, c'est Amour sincère, c'est Badjo Amour sincère.
0: Ah, okay. Monsieur Badjo, Amour sincère.
5: Mm-hmm. Oui, Amour sincère, voilà.
0: D'accord. C'est noté.
2: Merci encore à vous, monsieur. 066-21-91-16, c'est bien notre numéro de téléphone. Nous avons une minute vérité très, très, très, très, très piquante ce matin, mais je crois que nos auditeurs auront la capacité ou le moyen nécessaire de répondre à cette minute à vérité. Comment encore faire confiance, même sur le café? Comment avoir confiance?
0: Oui, selon vous, qu'est-ce qui permet de renforcer, voilà, renforcer la confiance des citoyens envers les institutions? D'accord. Voici la question que nous pose la Minute Vérité. On a un auditeur?
2: Non. Que ce soit par messagerie, bien par appel, mesdames et messieurs, vous pouvez donner votre impression. Et là, on fera le plaisir soit de vous lire ou de vous écouter. Vous êtes tous citoyens de cette nation. Et la question se présente à vous. Qu'allez-vous dire? Là, c'est un micro-trottoir en direct du Studio Bleu de Gabon News. 066-21-91-16. 066-21-91-16, c'est bien notre numéro de téléphone et le www.gabonnews.com est notre site internet. Donc, le 066. On repart.
6: 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Laissez-moi, non, laissez-moi mourir. Quoi? Les gens continuent à vivre, mon corps à souffrir. 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

Omara Defunzu sur la 93.5. On pense comme ça à tous les humoristes. Guerre Bonnet, c'est pour vous, Omar. Un autre clip, on attend un autre clip aussi, hein, Omar Defunzu. Ça fait quand même longtemps. Là, il avait un ventre plein, musculaire café, mais depuis un moment qu'il passe à Canal, là, le ventre est bien arrondi. Hein, donc je crois qu'on dit il a eu le poulet brisé, il a eu le pain au beurre aussi. Voilà. On remonte en musique, c'est pour faire danser toute la communauté gabonaise et tous les humoristes.

0: 36 21 91 16, c'est le numéro de téléphone pour être avec nous ce matin, auditeur.
1: On va danser, popolo, popolo. Nos riches, le ventre plein. Et nous, le ventre vide. Oh, Simon Obendo. Bienvenue, non? Bonjour à toi, mon frère, l'artiste. C'est qu'il dit, hein? C'est une vérité, vous. Moi, je vais prendre un exemple ici. Nati.
2: Laissez le maire.
1: Vous avez un homme. Il vous tape. Il vous prive à manger. Il peut tout. Tu peux le respecter?
2: Je vais dire au revoir.
1: Ah. La réponse est là. Votre question, la réponse est là. La réponse est là. Tu peux te dire au revoir? Ne me regarde plus. Oh, tu ne me regardes plus. On ne se regarde plus. Tu es de ton côté, moi j'ai de mon côté. C'est ce qui va se passer. Si le gouvernement et ses membres ne trouvent pas les solutions pour nous, on va les tourner le dos. Ils nous ont séduit, hein. 2030, là, en août, libération. Pour les libérations. En la dignité, là. Au peuple gabonais. Ah! C'est un bon discours, hein. Quand tu entends l'homme là parler, tu sens qu'à voir. Surtout le militaire là, avec ses décrets. Quand il vient, tu sens qu'à voir. Les choses vont changer. Hein. Mais, si tu es présent, pour voir que les choses continuent comme avant, les pauvres vont être toujours pauvres, les riches vont devenir plus riches, et ils vont nous défier. Oui! La réponse est claire, hein. Quand tu as un homme qui te maltraite, il te tabasse, il ne doit pas manger. Il a entendu le discours du chef de l'État. On lui pose la question. C'est un député qui lui pose la question. Il dit, mais tu conçois, oui, mais nous, le ventre vide, on fait comment? Il dit, non. Attendez, je fais d'abord la route. Gardez vos ventres. Même si l'enfant demande le pain, gardez l'enfant. Tu dis, j'ai fait d'abord la route. Ah, ton enfant. Qui a faim. Pendant que nos eaux, c'est l'Union européenne qui vient prendre nos poissons. Et le poisson devient cher chez nous. Ça là, l'économie est bien. On a fait confiance, non? Pardon, je ne veux pas dire mon oeil.
2: Mais vous avez déjà dit mon oeil.
3: Vous avez déjà dit. Ah oui, 066-21-91-16, mon œil, c'est l'expression phare de M. Lambert, il n'a pas dit mon œil, c'est juste une expression. 066-21-91-16, Miss
0: Coulette Café. Oui, selon vous, qu'est-ce qui permet de renforcer la confiance des citoyens envers les institutions? Selon vous, qu'est-ce qui permet de renforcer la confiance des citoyens envers les institutions? Voici la question que nous pose la Minute de Vérité. Appel, messagerie, on vous attend au 066-21-91-16. On remonte en musique.

Selon vous, qu'est-ce qui permet de renforcer la confiance des citoyens envers les institutions? Voici la question que nous pose la Minute Vérité. On va plonger comme ça en messagerie. On va lire ces quelques messages qui disent ceci. Chez nous, on dit souvent « l'arbre se juge à ses fruits et non à son ombre ». Les institutions peuvent faire de beaux discours, mais ce sont les actes qui convainquent les populations. Quand le citoyen voit les résultats dans sa vie quotidienne, la confiance revient naturellement. Le message est de Monsieur Michel. La confiance naît quand la parole donnée est respectée. La confiance naît quand la parole donnée est respectée. Le message n'est malheureusement pas signé. On continue avec ces messages qui disent ceci. Une institution forte n'est pas celle qui impose le respect, mais celle qui l'inspire. Lorsque les citoyens voient l'intégrité, la compétence et le sens du service public, ils accordent plus facilement leur confiance. Le message n'est pas aussi signé. Signez, s'il vous plaît, juste un petit nom. Ou vous pouvez aussi avoir des petits signes, voilà, de votre quartier et autres, pour qu'on sache un peu, en fait, de qui il s'agit, pour vous marquer la prochaine fois. La confiance ne reviendra pas avec des slogans, hein. Elle reviendra lorsque le citoyen constatera que ses préoccupations quotidiennes sont prises en compte. Emploi, santé, éducation, sécurité. Les institutions doivent être présentes là où vivent les populations. Le message est de Madame Chantal. Selon vous, qu'est-ce qui permet de renforcer la confiance des citoyens envers les institutions? Voici la question que nous pose la Minute Vérité. On remonte en musique. Yeah.

Ah oui, ce matin, on veut que vous puissiez allumer le feu avec vos appels et vos messages sur le 066 21 91 16. La Minute Vérité nous pose une question ce matin. Il est 10h08 sur notre montre et on a encore pas mal de minutes à passer ensemble. Donc, vous avez la possibilité de revenir, de donner votre avis, de continuer d'ajouter sur ce que vous avez déjà dit, hein, de donner votre avis, d'appeler d'autres personnes à donner leur avis également au 066 21 91 16. On va replonger comme ça en messagerie. Nous, citoyens lambda, nous ne demandons pas de miracle. Hein. Je veux juste que quand une décision est annoncée, elle soit appliquée, quand les routes sont faites, que les services fonctionnent et que les promesses deviennent réalité. C'est tout. Monsieur MJC. Bonjour, bonjour matinal encore à vous, monsieur MJC. La confiance passe d'abord par le respect de la loi. Lorsque les textes sont appliqués de la même manière pour tout le monde, qu'on soit riche, pauvre, puissant ou inconnu, les citoyens sentent qu'ils vivent dans un état juste. Et la justice est le premier pilier de la confiance. Malheureusement, le message n'est pas signé. 066 21 91 16, c'est le numéro de téléphone pour être avec nous ce matin en remontant musique.

0: Selon vous, qu'est-ce qui permet de renforcer la confiance des citoyens envers les institutions? Voici la question auditeur au bout du fil.
1: Allô? Allô?
2: Allô, bonjour.
1: Bonjour, monsieur. À qui ai-je l'honneur?
2: C'est mademoiselle Nati?
1: Oui, monsieur. Madame.
2: Encore mes bonjours les plus sincères et bon courage à vous pour votre travail que vous abattez sur la meilleure des chaînes.
1: Merci, monsieur.
2: Et 345 secondes, alias Lovendois.
1: Ah, monsieur Lovendois, bon réveil matinal.
2: Ça va, merci, ça fait plaisir d'entendre votre voix.
1: Ça fait longtemps
2: bon,
1: aussi.
2: Comme d'habitude, c'est vrai que je ne participe plus très souvent, mais je suis toujours à l'écoute.
1: D'accord.
2: Donc, votre voix résonne toujours dans mes yeux.
1: Mais je ne suis pas seul.
2: Ok. Merci. Donc, je voulais souhaiter un... comment ça s'appelle?
1: Bon réveil matinal.
2: Ouais, c'est que matinal là, à tous les tulipinés de la Bonne News, Jean-Félix, Monsieur Simon, et j'en passe parce qu'ils sont tellement nombreux que je risque d'avoir besoin de 345 secondes pour pouvoir tous les citer. Bon, car cela ne tienne, je voulais, puisque en ce moment c'est un peu libre, là, mais quand il sera 11h, ce sera vraiment l'embouteillage total pour pouvoir joindre la radio. Donc j'en profite là pour pouvoir dire que je suis encore vivant. C'est vrai, certes, je n'y participe plus, mais je suis à l'écoute. Donc, quand tu es au chômage, tu es obligé d'abord de chercher de quoi manger avant de pouvoir venir te plaindre. Il vaut mieux d'abord chercher de quoi manger. Et puis, quand tu as mangé au point, tu peux venir te plaindre après.
1: D'accord.
2: Ok. Merci. Donc, c'est cela. Donc, pour cela, je voudrais qu'on me mette un son pour rendre hommage à quelqu'un que j'aimais bien, qui est parti tout dernièrement, Monsieur Ntamata Michel. Le titre, c'est Paul Mbeng.
1: Paul Mbeng.
2: Voilà. Merci encore à tous et bonne journée. J'espère être le vôtre d'ici une heure à la tribune des auditeurs. Donc, bonne journée à tout le monde. Je vous embrasse. Que Dieu vous bénisse et que Dieu vous protège.
0: Amen. Merci beaucoup.
1: Amen.
2: Amen.
1: Bonne journée. Merci encore à vous, Lovendois.
2: Ok.
1: On va aussi saluer dans le même élan M. Bertin du Grand Libreville, M. Ham et tous nos auditeurs silencieux. On remonte en musique.

0: Auditeur au bout du fil.
1: Oui, c'est le Vendois que je viens saluer. Oh, au moins toi, tu travailles, mon frère. Moi, je suis en case. Je voulais parler de ce matin de nos frères. Je ne suis pas contre eux. Au contraire, je les aime beaucoup. Mais il y a des comportements que je n'aime pas. Hier, je vous ai dit que mon... Avant de parler avec vous, là, le temps se coupait, je n'ai même pas pu terminer. C'était pour dire que... Il y a un jeune, un frère de Béninois, il est venu me donner la voiture à 17h.

0: Oui, lentement. Je sais que nous, lentement, là, on les appelle les Américains. Quand tu travailles, les après-midi, dès que tu finis, c'est un lancement. Il me donne la voiture, il me dit, il y a le plein. Il regarde la jauge, ça ne fonctionne pas. Il dit, oh, c'est vrai qu'il y a le carburant. Il me dit, oui, il y a le carburant. Tu travailles seulement, tu complètes. Ok. 17 heures, avec les embouteillages, je n'ai même pas pu travailler. Je viens à 21 heures pour dire, bon, je vais mettre le carburant. Mets-moi le plein. Elle ne consomme pas, là. La station ne consomme pas. Quand je mets le plein, l'aiguille va à 15 000. Je dis, oh, mais attends, j'ai que 8 000 avec moi. Mais c'est comment? Oh, mais non, mais c'est pas encore plein. Non, c'était vide. Je dis, oh. Donc, le gars, là, il voulait que je lui mette le plein dans sa voiture. Et pour 17 heures, à combien? Combien d'heures? Je dis, c'est pas la peine. Je suis rentré à la maison. Là, je préfère rester à la maison au lieu de être baltiqué. Dans ton beau pays. Ça, là. C'est le Gabon. Hein? C'est le Gabon. On voit ça au Gabon. Donc, les étrangers nous maltraitent, le gouvernement nous maltraite, les parents aussi à la maison, on nous maltraite. Ok, nos parents, c'est avec eux. Dans chaque famille, on a un qui est là-bas. Mais pour rentrer dans leur maison, regarde la dimension de la barrière. Quand tu regardes, tu sens voir, regarde là, mais ça c'est le prix d'une maison à la barrière là. Pour nous voir, c'est des problèmes. Alors, il faut passer au bureau. Moi, je vais passer au bureau. Alors, allez, c'est la maison. Alors, tu veux voir, pour nous parler, il faut passer au bureau. C'est découragé. Ces gens-là ne nous aiment pas. Ces gens qui ont l'argent-là, ils ne nous aiment pas. Au contraire, ils veulent nous voir périr. Oui. Quand je vois, j'analyse. Moi, quand tu parles avec moi, je sais qui tu es. Même M. Leguin, avec son discours-là, je sais qui il est. Actuellement, je connais qui il est.
1: Rapidement.
0: Oui, je sais pas.
2: Non, ne partez pas. Reste à l'écoute. Reste à l'écoute, M. Ndoumandouma. L'homme, c'est l'homme. Selon vous, qu'est-ce qui permet de renforcer la confiance des citoyens envers les institutions? On va rentrer encore un tout petit peu en messagerie. Bonjour les charmantes dames, bon réveil matinal à tous les auditeurs, aux taximans, prudence, aux entrepreneurs, courage. Accalez-moi, s'il vous plaît, race de vipère, l'auditeur silencieux. Bonjour encore et bon réveil matinal, l'auditeur silencieux, à Papa Dang, à Monsieur Jean-Félix, au vieux Ndeng, à l'homme de la très longue réflexion, et à Monsieur Simon, je vous dédie un son du groupe Africando de votre choix, Monsieur Marley, auditeur silencieux toujours. Je crois que c'est noté. La confiance de la population gabonaise envers les institutions s'est érodée car de nombreux actes restent perçus comme biaisés ou injustes. Les retards, le manque de transparence et les pratiques opaques alimentent ce désenchantement. Pour renouer ce lien, il est urgent d'ouvrir un dialogue réel, de renforcer la transparence et d'engager des réformes profonde afin de redonner espoir aux citoyens. Le message est de Monsieur Élisée Ndong. Monsieur Élisée Ndong, bonjour, bon réveil matinal et merci pour votre avis sur la question. On va prendre cet auditeur au bout du fil.
3: Bonjour,
2: monsieur.
3: Monsieur Mawang, premier du nom.
2: Ah, bon réveil matinal, monsieur Mawang.
4: Premier du nom.
3: Bonjour, Miss Couleur Café.
2: Bonjour.
3: Bonjour à la salle. Bon réveil matinal. Bon, sur la minute de la question du jour, je vais juste vous dire, soyez honnête avec ce qui ne vous appartient pas, qui appartient à tous. Soyez honnête avec ce qui ne vous appartient pas, mais ce qui appartient à tous. Voilà. Vous comprenez de quoi je parle. Ça voudrait dire que personne n'a la propriété de la terre, le divin a décidé que nous tous, nos cordons ombilicaux soient enterrés à cet endroit. Donc ça voudrait dire que tous ceux qui ont le cordon ombilical enterré à cet endroit, tant que cette terre est productive, ça voudrait dire que tout le monde a droit à ce que cette terre produit. Donc soyez honnête avec ce qui ne vous appartient pas, mais qui appartient à tous. Allez, je vous aime et je vous préfère.
1: Toujours.
2: Merci, Monsieur Morang. Merci pour votre avis sur la question. Il est 10h22 sur notre montre. Il nous reste encore pas mal de minutes à passer ensemble. Vous avez encore la possibilité d'appeler ou d'envoyer un message pour répondre à la question que nous pose la minute vérité. Selon vous, qu'est-ce qui renforce la confiance des citoyens envers les institutions? Auditeur au bout du fil.
1: Allô.
0: Il vous a dit quoi? C'est à 10h qu'il va venir.
2: C'est sa pause, c'est l'heure de la pause. Allô?
1: Il est parti.
2: Venez-nous au 066-21-91-16. Selon vous, qu'est-ce qui renforce la confiance des citoyens envers les institutions? Voici la question que nous pose la Minute Vérité. On remonte comme ça en Belgique. Pour ces paroles.

Je viens de dire cette belle mélodie à tous les ressortissants de l'Ambaréné. On va saluer comme ça Monsieur Janvier du côté du Bas des Guéguet, à Monsieur Ekomi, Monsieur Freddy, Monsieur Kevin Bumba, Antoum, Monsieur Aïzo. On va pas oublier aussi de saluer, ouais, ils sont nombreux, Kevin quand même, un autre Kevin. Bon réveil matinal à vous, c'est pour vous et tous les ressortissants de l'Ambaréné, Monsieur Romaric. On part en musique.

0: Il est 10 heures comme ça, 28 minutes sur notre montre. On va devoir se dire au revoir et à nous revoir comme ça demain.
1: Oui, Miss Couleur Café, on va se dire à nous revoir et demain. Avec le même punch, je le crois, on sera encore là sur cette plateforme de la 93.5 dans le cadre de votre émission La Grande Matinale. Juste la citation que je vais donner à nos humbles auditeurs. Le plus grand des courages est de continuer d'espérer quand il n'y a plus d'espoir. Le plus grand des courages est de continuer à espérer quand il n'y a plus d'espoir, c'est une citation d'Albert Camus. Merci encore de vous avoir connu nombreux, connectés à cette émission pour vos interventions, appels téléphoniques ou bien par messagerie. Pour aussi la Minute Vérité, on va remercier toute l'équipe d'antenne. On se dit à demain à 8h.
0: Merci Tontinati, merci Aude Valienne, merci Maestro et merci à vous auditeurs et auditrices de la 93.5 FM. Merci pour votre attachement qui nous ravit. On se dit comme ça, demain à 8h, passez une excellente journée dans la joie, la paix et surtout, par-dessus tout, l'amour.

0: Mais la police de proximité, c'est la police qui pénètre justement les mafales. Il ne suffit pas de construire les routes, tu vois, pour que la police puisse y accéder. Quand les mafales, les dragons et tout ça, là, Rio, venez voir, eh bien, les policiers doivent y pénétrer. À l'époque, ça se faisait quand il fallait poursuivre les opposants. Et voilà. Parfait. Moi, je comprends rien. Mais on s'attendait à un discours phare où le panier de la ménagerie devrait augmenter au moins de 20 000 francs CFA. Et ce n'est pas le cas. Tout n'est que fonctionnaire. Tout n'est que force de défense et de sécurité. Tout n'est que institution. Mais vous parlez de précarité, mais le reste. Mais c'est à donner vraiment des AVC à certains d'entre nous. Vous avez fait un très long discours qui dure déjà plus de 2 heures. Mais il n'y a pas de quelque chose qui dise que oui, les Japonais vont vous applaudir. Alors, toujours les mêmes qui vous applaudiront là. Ils applaudissent parce qu'eux, ils sont tranquilles tout à l'heure. Il y aura des cocktails, des canapés et tout ça là. Nous, ils vont se retrouver. Rien, il n'y a pas d'effet d'annonce. Les retraités, c'est plutôt les handicapés. Ils sont toujours à 75 000 francs et vous ne vous leur dites rien. Hein? Les retraités, vous promettez. Maintenant, aujourd'hui, vous allez prendre 10 000 francs, c'est ça, aux femmes commerçantes, aux chômeurs, aux coiffeurs et tout ça là, pour éviter que la CNSA ne tombe en liquidation. Or, la masse salariale de la CNSA, vous ne la voyez pas. Et là-bas, il faut aussi aller voir là-bas ce qui s'y passe. Envoyez des juristes là-bas. Vous verrez. Oh là là.
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1: Monsieur le Président de la République, chef de cachet du gouvernement, mais la police de proximité, c'est la police qui pénètre justement les mafales. Il ne suffit pas de construire les routes, tu vois, pour que la police puisse y accéder. Quand les mafales, les dragons et tout ça là, Rio, venez voir, eh bien les policiers doivent y pénétrer. À l'époque, ça se faisait quand il fallait poursuivre les opposants. Et voilà. Parfait. Moi, je comprends rien. Mais on s'attendait à un discours phare où le panier de la ménagère devrait augmenter au moins de 20 000 francs CFA. Et c'est pas le cas. Tout n'est que fonctionnaire. Tout n'est que force de défense et de sécurité. Tout n'est que institution. Mais vous parlez de précarité, mais le reste... Mais c'est à donner vraiment des AVC à certains d'entre nous. Vous avez fait un très long discours qui dure déjà plus de 2 heures. Mais il n'y a pas de quelque chose qui dise que oui, les Japonais vont vous applaudir. Toujours les mêmes qui vous applaudiront là. Ils applaudissent parce qu'eux, ils sont tranquilles tout à l'heure. Il y aura les cocktails, les canapés et tout ça là. Nous, ils vont se retrouver. Rien, il n'y a pas d'effet d'annonce. Les retraités, c'est plutôt les handicapés. Ils sont toujours à 75 000 francs et vous ne leur dites rien. Hein? Les retraités, vous vous promettez. Et maintenant, aujourd'hui, vous allez prendre 10 000 francs, c'est ça, aux femmes commerçantes, aux chômeurs, aux coiffeurs et tout ça là, pour éviter que la CNSS ne tombe en liquidation. Or, la masse salariale de la CNSS, vous ne la voyez pas. Et là-bas, il faut aussi aller voir là-bas ce qui s'y passe. Envoyez des juristes là-bas. Vous verrez. Oh là là.
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0: Mesdames et messieurs, bonjour. Heureuse encore de vous retrouver sur la 93.5. Le mur de lamentation, c'est maintenant. Nous faisons notre entrée chez vous afin de pouvoir vous donner la disponibilité de pouvoir aussi intervenir dans cette émission. C'est votre plateforme dont on parle du sujet qui vous turlupine. Un seul numéro de téléphone, le 06 21 91 16, ou le 3w.gabonews.com pour tous ceux qui désirent se connecté. On nous fait déjà signe qu'on a un auditeur au bout du fil. On va pouvoir le prendre. Auditeur en ligne. Allô?
1: Allô?
0: Allô, bonjour.
1: Oui, bonjour, madame Naté.
0: Bonjour.
1: Allô?
0: Allô, bonjour.
1: Oui, bonjour, madame Naté.
0: Bonjour, monsieur Jibé. Monsieur Jibé, on vous écoute.
1: Madame Naté, ce qui me tulipine ce matin-là, vraiment, je suis vraiment fâché, madame Naté. Je suis vraiment fâché. Ce qui me tulipine ce matin, que je suis fâché, c'est l'insécurité au Gabon, Madame Naté. J'ai assisté à quelque chose ce matin-là, Madame Naté. Quelqu'un qu'on a poignardé du côté du stade d'Angoundé, au guide de nos enfants, ceux qui connaissent derrière le stade à côté de Nissembele, il y a le guide de nos enfants à l'entrée là. Madame Naté, comment on peut faire ça à un être humain, Madame Naté? Un être humain, comment vous pouvez, même si vous le braquez, mais pourquoi le tuer, Madame Naté? Pourquoi tuer cette personne? J'ai regardé ce monsieur-là le matin-là, j'ai regardé, si, imagine-toi que c'est mon père qui est en face de moi, allongé comme ça, là, assassiné comme ça, Madame Naté. Et on va dire demain qu'on va attraper ces gens-là, on va les envoyer en prison. Madame Naté, c'est pour faire quoi? C'est pour faire quoi? Hein, Madame Naté. Aujourd'hui, ce sont nous. C'est nous qui subissons comme ça, Madame Naté. C'est parce qu'ils n'ont pas encore subi ça. Le jour qu'ils vont subir ça, les enfants vont subir ça. Ou bien les parents vont subir ça. Tu vas voir, Madame Naté, ils vont prendre des mesures strictes sur ces bandits-là. Mais comme c'est nous les pauvres qui subissons ça en ce moment, ils ne peuvent pas prendre des lois, Madame Naté. J'ai regardé ce monsieur-là, comment on peut assassiner quelqu'un comme ça, là, à cause de son bien. Peut-être qu'il partait au travail, peut-être qu'il revenait du travail. Madame Naté, ce matin, il ne va plus voir ses enfants, ni sa femme, ni sa famille. Mais comment on peut faire ça dans un pays, Madame Naté? À un moment donné, nous-mêmes, on va prendre les choses en main. Parce qu'à un moment donné, trop, c'est trop. À cause de ton propre bien, quelqu'un vient t'assassiner. Je suis à l'écoute, Madame Naté.
0: Reste à l'écoute, Monsieur JB. Vraiment, on commence avec une nouvelle écologique. Et oui, un monsieur qui est décédé sur d'un braquage du côté d'Akanda. C'est dans la nuit donc d'hier à aujourd'hui. Et il a succombé à la suite de ses coups de couteau. Ah oui, on va nous faire signe qu'on a un autre auditeur au bout du fil. On va le prendre. Allô?
2: Bonjour, Maman Naté.
0: Bonjour, monsieur.
2: C'est Chris de Torino.
0: Monsieur Chris.
2: Bon, je reviens un peu concernant le problème de la SCG.
0: Nous vous écoutons, monsieur Chris.
2: Je pense que hormis le sabotage électrique, ils ont aussi le... Parce que le problème de la SCG, vous vous rendez compte que quasiment tous les agents de la SCG, ils ont les compteurs classiques. Hein. Ils ne connaissent pas les EDAN, ils ne connaissent pas les compteurs EDAN. Eux, c'est les compteurs classiques. Donc déjà, ils n'ont pas le même problème que nous. Nous qui avons subi ça depuis 3 jours. Et l'autre problème, c'est toujours... Comme l'a dit la plupart des Gabonais, après la sortie du président, la SCG vient frapper. Après la sortie du président,

0: Donc ça veut dire qu'il y a une complicité quelque part. Comment vous allez vous rendre compte que celui qui a à 100 mètres de vous à l'eau, vous n'avez pas l'eau parce qu'on vous dit l'eau ne peut pas monter. En fait, c'est pas. En fait, c'est. Tu te poses la question, comment c'est possible? Au Gabon, tout le monde peut avoir l'eau de manière continue. Ça, c'est possible. On a de l'eau. Regardez, faites le tour. Faites le tour dans Libreville. Vous allez voir des endroits où l'eau, où il y a les fuites d'eau. Il y en a tellement de fuites d'eau dans Libreville que vous posez la question, et c'est que ces fuites d'eau, on ne les répare pas parce que c'est fait exprès ou bien ils ne veulent pas tout simplement arranger. Il y a des fuites d'eau partout dans Libreville et des grandes fuites d'eau. Et la SCG ne fait rien. La SCG n'arrange pas. À quand est-ce qu'on aurait l'eau convenablement dans nos robinets? Voilà, nous ici, là, ça fait, dans mon quartier, ça fait aujourd'hui 4 jours qu'on n'a pas l'eau. Donc, c'est ce qui me turlupine vraiment. L'affaire de l'eau et de l'électricité, vraiment, me turlupine le plus profond. Il faut que le président frappe vraiment du poing sur la table. Qu'on arrête les responsables et que vraiment ils payent sérieusement et qu'on essaie de voir comment on peut trouver cette solution, les SG. Vraiment, ça, tu en es plus vraiment les Gabonais, un point que on n'a même plus de mots. Je vous remercie.
1: C'est nous qui vous remercions, Monsieur Christ. Cette histoire de manque d'eau dans les robinets est quasiment où était au bout du fil. On va voir le prendre. Allô? Allô?
2: Allô?
1: Allô, bonjour.
2: Oui, bonjour, monsieur.
1: Bonjour, Monsieur Stan.
2: Bonjour. Oui, bonjour à tous les auditeurs. Alors, déjà, comme vous disiez, on commence l'émission avec une nouvelle assez choquante et triste. L'assassinat, certainement, d'un compatriote. Et c'est assez triste pour lui et pour sa famille. Même si je ne le connais pas, je connais plus, mais je tiens quand même à adresser mes condoléances à la famille de ce frère-là qui est parti. Alors ça, c'est, comme disait le frère, une question relative à l'insécurité une fois dans notre pays, et plus particulièrement dans le Grand Libreville. Mathieu, vous savez, moi, j'ai l'intime conviction que l'insécurité et l'injustice sociale sont des faces d'une même pièce. Quand il y a insécurité, il suffit de. C'est comme une pièce. Vous tournez la pièce, vous verrez de l'autre côté de grandes injustices au niveau social. De l'injustice. Quand on parle souvent de cette question-là, de l'insécurité, il y en a qui vont nous répondre en disant que bah, l'insécurité, c'est partout, même en France, aux États-Unis, c'est comme ça. Donc, si même ce qu'on appelle les puissances du monde connaissent ce problème-là, qui sommes-nous pour ne pas le connaître? Mais dans ces grands pays-là aussi, il y a beaucoup d'injustices sociales. Il y a des gens qui sont extrêmement riches et il y en a qui sont extrêmement pauvres. Mais je me demande pourquoi on évite souvent de jeter le regard vers des pays qui sont en fait des exemples. Nati, renseignez-vous un tout petit peu. Essayez de voir c'est quoi le taux de criminalité dans des pays comme le Luxembourg, comme la Suisse, des pays comme la Norvège, la Suède. À quel niveau se situe-t-on là-bas d'insécurité? Des pays comme dans des pays comme le Qatar. Vous verrez que l'insécurité là-bas est très proche de zéro. Parce que, comme je l'ai dit, la sœur jumelle de l'insécurité, qui est les injustices sociales, eh bien là-bas, ils se battent à faire en sorte que les injustices sociales ne soient pas très importantes.
1: Allô? Il est parti, Monsieur Stan. On va prendre un tout le temps. Allô?
3: Oui, Madame Nati, bonjour.
1: Bonjour, Monsieur l'homme de la longue réflexion.
3: Je dis déjà bonjour à Monsieur Stan.

0: Madame Mathilde, je souhaite déjà mes condoléances à la famille qui a perdu le monsieur que je viens d'attendre. C'est douloureux. Savoir qu'on a une perte, je ne sais pas s'il s'est réveillé le matin, comme a dit le monsieur. Mais Madame Nati, on ne peut pas faire une intervention et puis pouvoir nous retirer ce qu'on a à dire. Je voudrais dire à M. Stan que l'Afrique en général, pas l'Afrique, je peux parler par exemple de l'Afrique centrale et une partie de certaines Afriques, mais je pense que l'Afrique en général, que ce soit blanche ou jusqu'en Afrique du Sud, certains pays, certains occidentaux, ont laissé ce qu'on appelle une gangrène d'insécurité qui fait une partie des déstabilisations de la sécurité de certains peuples. Ce n'est pas nous qui l'avons créé. Ce sont nos colonisateurs qui ont laissé à ce que nos États, si on se perpétue dans ce genre de choses, on n'avancera jamais. Et c'est ça le problème, c'est ça le problème. Vous allez regarder au Congo RDC, c'est l'insécurité, les Kuluna, vous avez Kagame qui tue les gens sur la frontière des Machins, vous arrivez au Niger et on parle de Boko Haram, mais c'est ça l'indéstabilisation de l'Afrique. Mais quand mon cher frère, M. Stan, prend comme la Suisse et les autres pays, mais les Blancs, ils savent. Ils ont créé aussi des pays là où il y a la paix, il y a la tranquillité. Ce n'est pas que c'est des magiciens. Nous étions là, à quelques années, on ne parlait pas de la Suisse. L'exemple de tous les Africains, c'était la Libye. Qui n'enviait pas la Libye dans la paix qu'il y avait en Libye? Est-ce que pensez-vous que la Libye qui est aujourd'hui, c'est celle qui était il y a quand Kadhafi vivait? Regardez les sécurités qu'il y a en Libye actuelle. Tu peux pas aller là-bas aujourd'hui. On va parler des États-Unis. Comme il dit, oui, on prendra l'exemple sur d'autres pays. Mais les États-Unis, tous les jours, les gens meurent. On sait qu'aux États-Unis, c'est le lobby d'armes qui gère là-bas. Mais pourquoi on dit on tue les gens? Mais interdisez le port d'armes aux États-Unis, aux populations. Mais ça ne peut pas se faire, Madame Nati. Ça ne peut pas. C'est des milliards qui rentrent. Donc vraiment, c'est déplorable de savoir que nous perdons les gens tous les jours par les braquages et tout ce qu'il y a et tout.
1: Rapidement.
0: Oui, c'est inévitable. Nous tous, on est dans l'insécurité, même nous qui faisons le taxi. Si je peux vous raconter ce que je vois, ce que j'ai déjà subi, bon, écoutez, l'essentiel, c'est que je sors sain et sauf. Allez, merci, c'est tout ce que je voulais partager.
1: D'accord, merci encore à vous, l'homme de la longue réflexion, auditeur au bout du fil. Allô?
2: Allô?
1: Allô, bonjour.
2: Oui, bonjour.
1: Bonjour, l'homme de Lougoué.
2: Oui, bonjour, l'ensemble de l'État. Oui, c'est l'homme de Logo. Alors, je vais revenir, moi, sur la déclaration qu'a fait le directeur général de la société de l'énergie qui disait que le problème déjà qui venait pour s'excuser, demander pardon à l'ensemble des populations de Libreville et qui entre autres disait que ce problème que les populations n'arrivaient pas à s'approvisionner en unité Eden était un problème qui relèverait d'un sabotage. J'ai envie de dire que je ne crois pas trop à ce discours. Et déjà même, quand il dit que à l'heure où il faisait le communiqué, tout était rentré dans l'ordre, je dis c'est faux. Il ment. Il y a certains compteurs, en l'occurrence, l'acquisition des compteurs, des nouveaux compteurs qu'ils ont eu, je crois, il y a 1 ou 2 mois. C'est-à-dire ils ont eu une acquisition de 3 à 4 000 compteurs. Je le dis parce que j'étais venu sur cette antenne demander qu'on me donne des compteurs. J'ai eu des compteurs, mais je n'arrive toujours pas à recharger les unités. J'ai même fait appel à un ami qui travaille à SCG et je lui ai demandé pourquoi je n'arrivais toujours pas à recharger les unités sur mes compteurs. Il m'a dit que le problème est résolu en partie. Donc, ce qu'il disait qu'à l'heure où il lisait le communiqué, que le problème était résolu, c'est un mensonge. L'autre mensonge, j'ai envie de dire, c'est qu'ils ont choisi trois boucs émissaires. Ils diraient que, qui disent que ce sont eux qui auraient saboté le système informatique pour que les gens n'aient plus, ou les gens ne puissent plus acheter des crédits d'unité. Alors même que ces trois personnes qu'ils accusent, eux disent que ils n'avaient plus accès à certains accès, ils n'avaient plus accès à certains codes informatiques. Ça fait trois mois de cela qu'ils n'avaient plus accès à ces codes informatiques. Bon. Entre le directeur général et ces trois personnes qu'on a arrêtées, qui dit vrai et qui dit faux? Bon, tout cela ne fait pas sérieux. Ça ne fait pas sérieux. Il y a quelque chose qu'on ne nous dit pas concernant la SCG. Et j'ai envie de dire, si le président Oligui est dans le pouvoir, ce n'est pas d'aujourd'hui qu'il est dans le pouvoir. Ça fait des années qu'il est dans le pouvoir. Il était, je ne sais pas moi, avec le président Bongo, je crois. Il était avec Ali Bongo. Je suis sûr qu'il connaît les méandres de l'affaire de la SCG. Si apparemment le problème de la SCG dépasse, c'est que il ne veut pas mettre la main dessus, c'est qu'il est complice en émotion, ce que j'ai envie de dire, c'est qu'il est complice de ce qui se passe. Parce que je suis sûr qu'il sait ce qui se passe. Il sait ce qui se passe. Comment on n'a pas aussi la culture de la démission? Pourquoi le ministre de l'énergie est toujours en place? Pourquoi le directeur général de la SCG est en place? Il devrait démissionner. On a eu à Ovindo un drame qui s'est, un incident qui s'est passé. Les gens, les populations ont fait trois jours. Même pas deux semaines après, on a encore un autre incident ou encore une actualité qui dirait que les populations ne pourraient pas avoir des unités. Mais ils sont en place. Pourquoi? C'est quand même regrettable parce qu'on nous dit, on ne nous dit pas quelque chose dans cette histoire de l'SCG. Il y a quelque chose qu'on ne nous dit pas. Merci, je reste à l'écoute.
1: Merci à vous, l'homme de l'Ogoué, autre auditeur au bout du fil. Allô?
3: Allô, c'est Stan qui revient.
1: Monsieur Stan, on vous écoute.
3: Alors, je ne sais pas si mon frère, l'homme de la très longue réflexion, m'a bien saisi, mais ce que je disais ici, c'est de dresser un parallèle et de faire comprendre que là où il y a insécurité, il y a nécessairement des injustices sociales. Et que de l'autre côté, là où ces injustices sociales-là sont quasi inexistantes, vous ne verrez pas d'insécurité, en fait. Le parallèle, on peut le dresser d'un pays à un autre, mais on peut également, chez nous, faire le même constat, Nati. Regardez les zones dans notre pays, qu'on appelle par exemple des zones ou des quartiers résidentiels. Quel est le niveau d'insécurité dans ces endroits-là? Il est proche de zéro. Par contre, dans les zones chaudes où vous voyez des gens qui ont du mal à zoner les deux, c'est là-bas que l'insécurité règne. C'est la raison pour laquelle je fais le lien entre les injustices sociales et la sécurité. Et oui, c'est entre nous, que ce soit chez nous ou encore à l'échelle de l'international, c'est entre nous. Prenez le cas des États-Unis. La vie à ceux-là qui sont à la tête de l'industrie de continuer de se s'entretenir.
1: Monsieur Stan, on a du mal à vous saisir.
3: Allô?
1: On a du oui, on a du mal à vous saisir.
3: Allô?
1: Allô, monsieur Stan?
3: Oui, vous disiez?
1: Qu'on avait du mal à vous saisir. Il y avait comme des coupures.
3: Je disais, le temps d'entendre ça, que nous, qui sommes des administrés, nous prenions véritablement le taureau par les cornes, comme on dit, mais d'abord dans nos têtes, en comprenant véritablement quel est le rapport qui nous lie à nos dirigeants. Il faut qu'on le comprenne. Il faut qu'on le comprenne. Parce que tout ça est entretenu, tous les mots que nous connaissons, tout ce que nous décrions chaque jour ici, tous ces mots-là sont entretenus. La pauvreté, l'insécurité, tout ce dont nous parlons, c'est entretenu. Ça va nous éviter, à la longue, d'aduler ceux-là. Alors, allez, je suis à l'écoute.
1: Restez à l'écoute, M. Stan, et revenez-nous. Auditeur au bout du fil. Allô?
4: Oui, bonjour, madame.
1: Bonjour, monsieur.
4: Bonjour, mon petit. Attendez, tous les auditeurs. Moi, j'ai un souci, elle ça, vraiment. On a toujours entendre quand les gens aiment toujours comparer le Gabon et d'autres pays. Ils prennent l'exemple comme un pays comme les États-Unis. Même notre président a pris cet exemple lors de son discours. Voilà la question que moi, je me pose. Supposons vraiment que on faisait des champs des présidents de la République, tous ceux qui revenaient au Gabon, on les envoyait les diriger comme les États-Unis. Même le Congo qui fait ça. Comment ces présidents devaient faire pour s'en sortir avec ces populations? Parce que moi, c'est quand même pas à chaque fois les gens veulent toujours comparer le Gabon aux grands États. On est combien par rapport aux États-Unis, comme les gens prennent les exemples. On est combien pendant, par rapport au Kinshasa, qui est là? On est combien? Lorsqu'on parle de la pauvreté, oui, aux États-Unis, il y a les pauvres. Mais vous avez comparé que la pauvreté des États-Unis et au Gabon, vous avez 2 millions d'habitants. Voilà ce que mon frère Lugoué vient de dire. C'est tout ça, ce n'est pas des incidents, mon frère Lugoué. On a eu 3 jours de coupure. On a encore, même dans les semaines, on a encore eu, soi-disant, le poteau que le véhicule de la Zanabé est allé casser à l'ENA qui est là-bas. Ça nous a fait 24 heures. Et là, on a vu maintenant du sang des conseils. Moi, la grâce, parce que j'avais mis mes unités avant. Mais mes voisins ici, il y a d'autres qui sont dans le monde, ils n'arrivent pas à changer les unités. Nous vivons dans un pays que vous avez toujours comparé, même les autorités, les gars, les députés, les ministres, ils ont toujours comparé le Gabon à d'autres États. À un moment donné, vous n'avez pas quand même honte. Un pays de 2 millions d'habitants, vous sentez incapable de gérer 2 millions d'habitants. Par rapport à ce qui s'est passé, 15, 20 millions. Vous savez ce qu'avec ce qui s'est passé en Tunisie, en Géorgie, je l'ai vécu. Il ne faudrait pas que ça arrive aussi au Gabon. Parce que ces histoires de coupure là, je ne suis pas un Gabonais, on en a marre. Parce qu'aujourd'hui, vous dites que oui, il y a la paix, il y a la paix, il y a la paix, il y a la paix au Gabon. Donc on va laisser la paix. Et aussi, oui, la paix là. Mais un jour, c'est un Gabonais qui va décider. Alors, vous coupez. Vous coupez. Les appareils, c'est gâté. Mais quelqu'un aura un jeu d'isolé, j'ai enfin ma vie, il va sur le thème pour chercher sa tribu à la FG. Vous ne pouvez pas, il met le feu sur son corps. Et je pense que quand les Gabonais verront cela, parce que ce qu'il essaie d'arriver en Syrie, il essaie d'arriver en Syrie. Parce que vous êtes en train de faire, vous êtes en train de pousser les Gabonais à bout. Vous êtes en train de pousser les Gabonais à bout. Vous pouvez prendre un petit pays comme le Gabon de 2 millions d'habitants, c'est même si nous étions 4 millions, avec tout ce que nous avons réussi, vous vous sentez incapable de prendre soin de vos populations. Et arrivé en 2031, d'entendre que vous allez faire des semblants. Où a-t-on pour mon Dieu? Il faut arrêter de prendre toujours l'exemple avec d'autres pays. Ça me fait mal. Je suis quand même sorti du Gabon, j'ai vu comment d'autres pays vivent. Quand vous prenez soin d'exemple, comparé au Gabon et d'autres pays, j'ai honte en tant que Gabonais.
1: Restez à l'écoute, monsieur. On va prendre cette autorité au bout du fil. Allô?
5: Bonjour, Nadia.
1: Bonjour, monsieur Lambert.
5: Bonjour, Stan. Et tous ceux qui ont appelé, ceux qui n'ont pas appelé, ceux qui sont à l'écoute aussi, bonjour à vous. On parle du Gabon comme c'était les États-Unis. Mais le Gabon, c'est un petit pays où il y a toutes les richesses. On n'est pas nombreux, mais on va prendre les exemples des États-Unis. Est-ce qu'on est sérieux? On n'est pas nombreux. Il y a toutes les richesses au Gabon. Il n'y a rien qui nous manque. C'est le manque de volonté. Vous voulez que nous, la population, les pays diminuent, on puisse avoir confiance. Quand la justice est bafouée, quand notre justice et notre droit de vote n'est pas pris en compte, on nous oblige de voter. Des fois même, on vient de séduire avec les kilos de noms, votez-moi. Toi, quand tu prends les kilos de noms là, tu vas prendre 5 ans. C'est tes voix qui bénéficient, tu vends ton trésor, ton relève, ton vote qui vend, qui vend. Donc aujourd'hui, la politique du Gabon ne nous convient pas. regardons nos réalités. On a négligé le secteur économique. On a fait partir ça entre nos mains. Non, l'économie est partie. Mais nous, on a dit qu'on doit faire la politique. On doit aller à l'école pour avoir un métier pour être au bureau. En attendant, les autres prennent notre économie. Après, on se plaint. Après, on se plaint. Qui est le malheur de notre pays? Tu vois, celui qui lui tient notre économie. C'est lui le malheur de notre pays. C'est lui qui tient l'économie de notre pays. C'est lui qui met le pays à plat. On peut se plaindre là, mes frères et mes soeurs. Mais celui qui tient les commandes, c'est-à-dire celui qui a l'argent de notre pays, c'est celui-là qui nous a pourris. Il n'y a pas de raison que le pays a tout et qu'on n'a rien. On dit que le pays est riche, mais nous, les habitants de ce pays, on est pauvres. C'est-à-dire quoi? C'est une injustice qui amène la rébellion, qui amène tout ce que nous voyons comme mauvais. Nous avons aujourd'hui, nous ne sait pas pourquoi. Pourquoi on ne respecte pas les autorités?
1: Rapidement.
5: Est-ce que les autorités eux-mêmes se respectent? Je vais essayer de regarder comment ça se passe.
1: Restez à l'écoute, M. Lambert, revenez-nous d'un moment à l'autre. Auditeur au bout du fil. Allô?
0: Oui, allô, Madame Nati.
1: Monsieur Lalo, réflexion, vous écoute à nouveau.
0: Oui, je salue déjà mon frère au passage. Ce n'est pas une polémique, hein, ce que je veux dire. Parce que je dis le linge, ça se lave en famille. Hein? Mon très cher frère nous reproche de prendre l'exemple toujours dans les autres pays. J'ai toujours dit ici, ne faites pas ce que vous reprochez aux autres que vous êtes en train de faire sans le savoir. Lui-même, il nous a reproché d'avoir pris les exemples avec les autres pays, alors que là, il vient de prendre un exemple sur un citoyen arabe qui s'est immolé. Voilà. C'est ce que je dis souvent ici. Mais il a oublié que il y a un Gabonais qui l'avait fait, je pense, devant le commissariat central. Il s'est mis l'essence. Je pense un commerçant gabonais. C'était trop. Donc, c'est pour dire une chose que c'est même pas une affaire, comme dit M. Domandoma, nous sommes riches. À un moment donné, je vais donner au président raison qui dit que, certes, on est riche, mais on est riche que cet argent est où? On a de l'argent, on a des richesses sur le sous-sol, mais on ne peut pas dire qu'on est riche si rien n'est exploité. Certes, on est riche, on a des richesses, c'est une terre riche, mais il faut exploiter. Mais cette richesse qui est exploitée, qui est le manganèse, qui est le pétrole actuellement? Voilà les richesses qui sont exploitées. La mer sont sollicitées par les Européens. L'or, il y a des orpailleurs qui prennent. Bon, tout cet argent-là, nous, on demande à nos autorités. Avec les grandes puissances qui placent les satellites sur l'équateur, tout ça, là, on paye le Gabon. Bon, mais tout ce que le Gabon encaisse, là, comme j'ai dit, laissez d'abord 2030. Donnez-nous d'abord ce qu'il y a là. On ne nous donne pas. Vous voulez qu'on fasse quoi? Donc, c'est pour dire que on s'inspire toujours des autres. On s'inspire toujours de nos parents. Parce que c'est quand vous avez vécu avec des gens, c'est pas toutes les inspirations de tout le monde que vous allez prendre. Il y a des gens qui vont vous donner les conseils, mais il y a des conseils de quelqu'un qui vont vous amener à grandir. Donc tous les amis ne sont pas les amis. Allez, Madame Nati.
1: Monsieur.
0: Je suis à l'écoute. Je suis à la Galoutière, je repars à mon frère.
1: D'accord. Revenez-nous. Auditeur au bout du fil. Allô?
6: Et allô?
1: Oui, bonjour, monsieur.
6: Oui, bonjour, madame. C'est monsieur Boukadavi et Mangassan, Pantel Sassi.
1: Bonjour.
6: Merci. Bon. Gaffe. Donc, gaspiller. Pour nous, les poux, donc, dérobés. Masango, les mains sales. Donc, ça veut dire quoi? Laver les mains. Nzebi, sans sel. Donc, ça veut dire quoi? Manque de saveur. Nota bien. Nouvelle Balance. Comme on dit, New Balance. NB Nouveau Bouka. À suivre. Le fils de roi David, Salomon, il a offert un sacrifice à Dieu. 1000 taureaux, 1000 béliers et 1000 agneaux. 1000 taureaux, c'est quoi? C'est la rigueur et la force. 1000 béliers, c'est la stabilité et l'affermissement. Et 1000 agneaux, c'est le sacrifice. Et Ben-Ezer, la parole qui s'est fait cher. Que ceux qui ont les oreilles écoutent, entendent et comprennent. Merci.
1: Merci à vous, monsieur Bouka, d'avoir participé. Auditeur au bout du fil. Allô.
7: Oui, bonjour.
1: Bonjour, monsieur.
7: Oui, c'est l'homme de la voix publique.
1: L'homme de la voix publique, on vous écoute.
7: Et qui voudrait dénoncer un fait.
1: Allez-y.
7: Sur nos voix, parce que nous, on travaille un peu la nuit. Surtout moi, je suis un peu taxi, je tourne un peu la nuit. Il y a des places, je voudrais bien interpeller les gens de la, surtout la PJ. Sur nos voix, lorsque vous voyez qui sont à l'écoute de cette émission, des bandits là se mettent souvent à deux. Ils sont toujours à deux. Il y a un en culotte, il y a d'autres qui sont toujours en jean, capuche, parce que j'ai croisé plusieurs fois. Et j'ai aussi intervenu plusieurs fois sur nos voix. Amindoubé Troua, on est sur le chef Amindoubé Troua. Ils sont là, ils sont au moins quatre. Il y a quatre gars qui font le braquage là, Amindoubé Troua. Il y a un. Parmi eux, il y a un agent et un policier parmi eux qui sert à Zanil Amindoubé Troua. À échanger les cinq et dimanche, j'ai vu qu'on a failli braquer un monsieur qui allait à son boulot. Chance, parce qu'il y a un bus qui venait face, qui est garé, qui est plus que garé. Mais même quand le monsieur a garé, le gars a sorti la machette, il a frappé derrière le pare-brise de ce bus. Je ne sais pas si le monsieur a peut-être eu des problèmes à son lieu de travail parce que c'était une voiture de la société. Je ne sais pas, en temps, il y a des gendarmes qui sont nets là en haut, au 5 là. Depuis au 5, ils voient tout ce qui se passe en bas, mais ils n'ont pas intervenu. Ça, c'est un point. Ah oui, on dit aussi, vous êtes sous les cocotiers là, une certaine heure, vous allez trouver des gars assis là. Quand quelqu'un descend du taxi, ils viennent après ces derniers. C'est l'interpellation que je voudrais bien faire pour nos forces de l'ordre. Si tu aurais fait la patrouille en journée comme la nuit, même en voiture civile, ils doivent avoir d'ordre d'émission. Lorsqu'ils voient des individus sur la route, sur une voie publique, surtout la nuit, ils n'ont qu'à les interpeller. Ils ont toujours des couteaux et des machettes sur eux. Et ce que je vous dis là, c'est la vérité. Hein. Même ce matin, je suis allé, comment on appelle ça, à Ngondje vers les 6 heures là. J'ai trouvé la police judiciaire nette en face du stade. Il y avait un corps sans vie là. Je ne sais pas s'ils ont identifié ces derniers qui étaient allongés, même le sol. Vraiment, ça me fait très mal pour la famille éprouvée. Mes sincères condoléances encore à cette dernière, à cette famille. Vraiment. Que Dieu nous accorde cette grâce de nous aimer les uns les autres. Merci et sur l'écoute.
1: Merci encore à vous, monsieur. Restez à l'écoute. Nous sommes compte de lien social à la famille éprouvée. Auditeur au bout du fil. Allô.
8: Oui, c'est encore Stan.
1: Monsieur Stan, on vous écoute à nouveau.
8: Alors, vous savez, l'histoire nous apprend que pour le texte africain, tout est une question d'orientation. Il n'y a pas autre chose, Nati. Soit, écoutez, ce dirigeant-là choisit de s'inscrire dans une dynamique dans le système de prédation, de captation des richesses de nos pays et donc d'exacerber les tensions et la pauvreté des populations, soit ce dernier s'inscrit dans une logique de rupture. C'est soit l'un, soit l'autre. Ce n'est pas de la magie. Depuis les fameuses indépendances, on l'a vu avec certains dirigeants sur le continent. On l'a vu. Ce qui arrive à Patumba, c'est parce qu'il a dit non. Sankara, pareil. Sylvanus Olympe, les autres, jusqu'à Kadhafi, c'est parce qu'ils ont dit non à ce système-là. Donc, soit, encore une fois, le dirigeant choisit la rupture. Et là, oui, il aura tous les problèmes du monde, mais il aura son peuple avec lui. Soit il s'inscrit dans une logique de continuité du système. Tout ce dont on parle là, et même les problèmes qu'il y a, oh, telle entreprise, ça ne va pas, tous ces problèmes-là, ce sont les manifestations de ce système. Ce sont les manifestations de ce système. Au contraire, vous verrez que ceux qui sont à la base de ce dernier, ben, ils sont tranquilles. Chaque année, ils continuent de passer de l'argent. Ils continuent de s'enrichir. Le comble, c'est que ils ne représentent qu'une infime partie de la population. Et le plus grand nombre continue de trimer. Mais ça, il faut le comprendre. Il faut le comprendre. Il faut que nous arrivions à faire un reset de nos cerveaux. On arrive à comprendre que soit le dirigeant, il est avec nous, soit il est contre nous. Et celui contre nous, on ne peut pas, quel que soit Alpha, quel que soit le pas qu'il marque, le geste qu'il pose. S'il est contre nous, ce geste, ce pas qu'il a marqué, il ne le marque pas pour nous, en fait. Moi, c'est ma logique. Et par la grâce de Dieu, je pense avoir raison. Ce propos, je le tenais lorsque M. Ali Bongo était là. Je pense que jusque-là, j'ai eu raison parce qu'il a été débouté. Et ce qu'on lui reprochait, bah, c'est ce que nous disions ici tous les jours à cette antenne. Maintenant, qu'est-ce qui a changé fondamentalement? Comme le disait quelqu'un que j'écoutais encore tout à l'heure, est-ce que la dignité des Gabonais se marque au niveau de la construction des bâtiments? Et le comble, encore une fois, Nati, c'est que quand vous creusez, vous regardez, tout ce qui est fait là, ou la quasi-totalité de ce qui est fait, n'est pas fait pour les Gabonais, parce que ce sont encore des gens derrière qui sont propriétaires de ces choses-là. Le système a été maintenu, perpétué. Oui, hier, c'était la Young Team, c'était les Yangou et tout le reste, mais ils ont été remplacés par d'autres qui font la même chose, et peut-être même pire.
1: Rapidement.
8: Oui, je m'arrête là, Nathalie.
1: D'accord. Revenez-nous. Autre auditeur au bout du fil. Allô?
9: Allô? Bonjour, Madame Nathalie.
1: Bonjour, le transporteur.
9: Bonjour à l'ensemble des auditeurs. Bonjour à M. Stan. Je vais paraphraser, si je peux dire comme ça. Je pense que la dignité est un tout. Et c'est là où notre équipe gouvernementale, ou encore le président, n'arrive pas à saisir les mots des Gabonais. C'est un tout. La dignité, c'est le travail. La dignité, c'est pouvoir manger à manger. La dignité, c'est de se soigner. La dignité, c'est pouvoir avoir un patrimoine de l'aménagement assez considérable, pouvoir mettre son enfant à l'école dans un bon système éducatif. C'est ça, là, la dignité. C'est un tout. Aujourd'hui, on a privatisé, on va dire quoi, on a tué notre système éducatif au détriment de celui des militaires. Où tout le monde court maintenant pour mettre son enfant dans l'année militaire. Est-ce qu'il y a des Gabonais des prétendus militaires et des Gabonais des écoles publiques? Pourquoi le système n'est pas le même? Pourquoi là-bas ça s'en met plus corsé, mieux que le système que nous on utilise? Est-ce que les militaires ne sont pas des Gabonais? Et nous ne sommes quoi? Est-ce que, ou bien, comme ils ont fait le coup d'État, ils sont les hommes de Dieu, ils ont le droit à tout ce qui est bon. Parce que nous avons le discours du président et ils ont tout ce qui est bon. Nous, on devine quoi à cet instant? Il n'est pas possible que depuis 2009, ou bien je pense qu'il y a plus de 5 ans que cette radio existe, on ne peut pas se plaindre des mêmes conditions. C'est qu'il y a un souci quelque part. Et le souci, le gouvernement est censé savoir là où il y a le souci. Qu'est-ce qu'on reproche au gouvernement d'aller qui n'a pas marché, quand on ne reproche pas qui marche? Pourquoi on ne veut pas tirer l'exemple du passé? Pourquoi on ne tire pas les leçons du passé dans ce pays-là? C'est pas possible, c'est incroyable. Oui, ok, d'accord, c'est bien de donner les gens leur argent. D'accord, on donne l'argent, c'est normal. Il n'y a pas de problème, ils ont travaillé, c'est leur argent, ok. Mais après, ceux qui n'ont pas droit à l'argent, ils vont sauver leurs enfants. mes condoléances à la famille du disparu. On va rester encore 50 ans de mandat dans les conditions-là, de sécurité, les coupures d'intestin, les problèmes de boycott. Est-ce que l'État paye cette facture à la ICG comme il se doit, tous les camps militaires qui utilisent de l'eau, l'électricité, l'électricité? Est-ce qu'il paye aussi pour dire qu'il y a un souci de finances à la ICG? Mais autant de problèmes comme ça qu'on dit, mais vous n'êtes pas venu pour répondre à ça. Et ça ne sert à rien de toujours mettre les fautes sur le gouvernement par-dessus. C'est pas possible, c'est incroyable. Et vous-même, vous faites quoi? Qu'est-ce que eux-mêmes font? On ne peut pas se plaindre, on ne peut pas nous tuer comme ça parce que tout simplement, on a seulement des gens qui connaissent voler les gens sur la route, escroquer, devenir des bandits comme les policiers. Pendant que nous, on s'est fait tuer dans les endroits où on ne peut même pas. Parce qu'ils ne sont pas des presse le terrain, ils sont seulement là pour les taximans. C'est dans cet état-là que vous voulez qu'on passe encore 5 ans? C'est dans ça? Comment vous accordez le temps? Il n'y a pas l'argent, l'argent est où? Ah non? Ils sont venus, il n'y a pas l'argent, ils ne s'engraissent pas là avec de l'argent. On connaît les gens qui ont construit des maisons. Depuis que le CTI a fait le coup de l'œil, l'air soit les encours de la liberté. On connaît les gens qui ont payé, qui ont acheté des maisons, qui ont construit des cités. On peut en citer les noms ici. Mais qu'on arrête un moment de nous prendre. Et puis le bon, c'est que quand ils viennent dans le discours, ils ont l'impression qu'ils parlent au mamour. Excusez-moi l'expression, j'ai l'impression qu'ils ont l'impression qu'ils insultent l'intelligence des uns et des autres. Il faut vraiment donner qu'on arrête ça. On vous appelle quelqu'un qui est en train de mourir comme ça. Parce que toujours avoir des problèmes en un même sabotage.
1: Rapidement.
9: On avait démantelé un réseau d'internes là-bas à la chaîne. Les entrées de la SCG sont combien? C'est combien d'entrées journalistes de la SCG en pause d'achat et d'âne? C'est combien? Pourquoi la SCG se retrouve dans ce problème-là? Quand on le dit aussi, on fait le lit de la SCG. On avait démantelé en soi-disant escroquerie de quoi au niveau de cette d'âne. On a rétabli sur les achats des d'âne là-bas. Je garde l'écoute.
1: Gardez l'écoute, le transporteur. On va prendre notre auditeur au bout du fil. Auditeur en ligne. Allô?
10: Bonjour, madame Nadi.
1: Bonjour, monsieur le panafricain.
10: Oui. Je salue tous les auditeurs d'abord, madame Nadi. Madame Nadi, moi, je ne sais pas que la guerre entre l'Amérique, l'Iran et Israël, la guerre là, qui a bénéficié de ça? Moi, je crois qu'il n'y a personne dans les trois pays-là qui a bénéficié de ça, madame Nadi. C'est nous les pauvres-là qu'on a embêtés. Plus de 3 mois, la guerre-là, ça signifie quoi? Quand les Américains vont attaquer les gens, à cause de leur richesse-là, ça signifie quoi? C'est ça qu'on demande tous les jours, nous les Africains. Regardez ce qui s'est passé dans les 3 mois-là. Allez-y au marché ici-là. Tous les jours, les prix augmentent 1 000 francs, 2 000 francs, 2 000, madame Nadi. Est-ce que ça, c'est bon dans ce monde-là? Est-ce que c'est elle qui a créé le monde-là, madame Nadi? Maintenant, on dit, ils sont signés, le signature entre les 3 pays-là, il faut qu'ils arrêtent la guerre-là. Mais la guerre-là, pourquoi ils sont attaqués d'abord, l'Iran d'abord? À cause de quoi? À cause de quoi, madame Nadi? C'est ça qu'on doit demander, nous, les Africains. Parce que c'est nous là qui a subi tout, madame Nadi. L'augmentation des prix de kérosène de l'avion, même si on n'a pas l'avion, madame Nadi. L'augmentation des prix de denrées alimentaires. L'augmentation de pétrole. L'augmentation de gasoil, madame Nadi. Qui a bénéficié de la guerre là, madame Nadi? Pourquoi les êtres humains sont méchants comme ça là? Pour nous embêter seulement le pauvre. On a sorti dans le Covid-19. Maintenant, c'est la guerre entre les pays qui sont puissants dans le monde. Pour nous embêter, nous les pauvres, on n'arrive même pas à manger 1 000 francs par jour, madame Nadi. Surtout nous les Africains. Pourquoi on ne regarde pas notre problème, nous les Africains aussi? Il faut qu'on doit avoir un bon avenir avec nos enfants futurs, madame Nadi. Il faut que les gens comprennent la guerre là, ça ne résout rien du tout. Ça ne résout rien du tout, madame Nadi. Comment quelqu'un va dépenser une bombe de 20 000 dollars. Il y a les autres qui n'ont même pas 500 francs à manger, madame. Il faut que le monde fasse trop attention avec les êtres humains qui n'ont rien là, madame. Je dis mes condoléances aussi avec l'homme qui est mort là, hier la nuit, madame. Vraiment, c'est
1: triste.
10: Mais c'est l'État qui doit prendre la disposition pour ça, madame Nadi. Celui qui tue quelqu'un, on l'attrape, on lui tue. Tout le monde le regarde à la télé, comment on lui tue. Est-ce que ça va tuer encore? Si on fait comme ça là, mais quelqu'un qui Si, si quelqu'un, il part en prison 3 mois, il est dehors, déjà au dehors, madame. Ça va répéter tous les temps. Il faut qu'on change la façon de gouverner. Il faut qu'on change la façon de faire, madame l'a dit, en Afrique, ici, là, et dans le monde. Et je vous remercie. Bonne journée à tous les auditeurs.
1: Bonne journée aussi à vous, monsieur Diallo. Et on va prendre un autre auditeur après votre intervention de terre en ligne. Allô?
0: Oui, madame Nadine.
1: Monsieur Longue Réflexion, vous écoute.
0: Vous voyez la problématique de la peine de mort? Bon, c'est contesté parce qu'il y aura les règlements du compte. Mais il faut bien qu'il y ait la peine de mort. Mais non, si on ne peut pas besoin, on a pour nous dire que bon, la peine de mort, il y aura des règlements de compte. Mais que la justice gabonaise prenne une loi, si tu tues quelqu'un, tu es emprisonné à vie sans remise de peine. Parce que quand les gars la braquent, ils sont jamais seuls. Ils sont peut-être 2 ou 3. Ça voudrait dire que même les associés qui ont été avec lui, hormis celui qui a poignardé, ils prennent tous la même peine. Condamnés à vie. On te condamne à vie. C'est que, et toi et tes alcooliques, vous n'allez plus jamais sortir de votre vie de la prison. Ça aussi c'est difficile. On a besoin d'attendre jusqu'en 2032. Bon, je veux terminer par là. Il y a une interrogation, il y a 2 ou 3 jours, une dame qui posait le problème par rapport à le paiement de la poste. Voilà. Qui disait qu'on leur demandait d'ouvrir des comptes bancaires. Je voudrais apporter ma réflexion à cette dame-là. Madame, la première chose, c'est d'abord chercher à savoir pour vous demander pourquoi on ne vous met pas sur bon de caisse. Est-ce que vous êtes rassuré que les 10 milliards se trouvent dans les trésors publics? Voilà d'abord la première chose. Pourquoi vous mettre sur bon de caisse pour que les trésors qu'il y a au cas là partout en ville là puissent vous payer? Il faut d'abord vérifier que les 10 milliards sont dans les comptes du trésor public. Deuxième chose, la poste elle-même, elle a des succursales. Jusqu'aujourd'hui, chaque 25, elle paye les fonctionnaires gabonais. Vous allez aller à la poste, au colis postaux, vous allez aller à là, vous allez voir que chaque 25, la poste paye les gens. Pourquoi vous demandez à vous d'aller ouvrir des comptes bancaires, entre-temps, on peut mettre les 10 millions à disposition des caisses de la poste pour que la poste vous paye par 5 caissiers qui payent les fonctionnaires. Alors, madame, je voudrais vous rassurer par ma réflexion que cet argent ne se trouve ni à la poste, ni au trésor public, mais il se trouve chez l'entité en question. Donc, c'est là où on vous demande, parce que dans les 10 milliards, si on fait les transactions, vous allez ouvrir un.
1: Merci de nous revenir, l'homme de la longue réflexion, soit en deuxième partie. Mais là, on va prendre un autre auditeur qui fait déjà signe de l'autre côté. Allô? Allô? Oui, bonjour, monsieur.
11: Oui, c'est Stan.
1: Monsieur Stan qui nous revient.
11: Alors, il y a quelque chose qui est tombé sur une vidéo. Faisant un peu le tour et parlant de. Dans laquelle on parle de. On présente plutôt l'hôpital de Bongolo. Moi, j'y suis jamais allé. Donc, j'avais pas encore ce contact visuel-là vis-à-vis de cette structure. Mais il faut quand même dire que je suis sorti de là après avoir suivi la vidéo très déçu. Très déçu quant à l'état dans lequel se trouve cette structure. Il faut quand même dire que l'hôpital de Bongolo, c'est un hôpital de renommée qui a fait et qui continue de faire du bien aux populations gabonaises. Mais comment est-ce qu'un tel hôpital peut se trouver dans cet état de délabrement? Comment? Et après, l'hôpital, c'est le lieu par excellence de la salubrité. Le lieu par excellence de la salubrité. L'insalubrité dans une structure hospitalière, c'est très dangereux.
8: Même les structures qui sont aux normes, c'est-à-dire qui ont un service de... Comment ça s'appelle encore? Le mot m'échappe. Mais ça me reviendra. Voilà, un service d'hygiène.
1: Hygiène.
8: Voilà. Quand il y a un service d'hygiène, parce que c'est fondamental, un service d'hygiène aux normes dans une structure hospitalière, même dans ces structures-là, de façon fondamentale, l'hôpital, les structures hospitalières sont des foyers par excellence de prolifération des germes. Donc, pire, quand il n'y a pas de service d'hygiène, et surtout quand l'insalubrité est présente, c'est super dangereux pour la santé des populations. C'est très dangereux. Vous y allez avec une pathologie. Vous pouvez en sortir avec une infection très grave. Parce que les germes sont très, très, très résistants. Donc, difficilement stable. Difficilement. Et moi, comme je suis choqué de voir dans quel état se trouve cette structure de renommée, mais très importante. Est-ce que les Gabonais qui vivent là-bas, à les Bamba et tout ça, là, ils ne sont pas aussi éligibles à se faire soigner dans des conditions acceptables? Bien, ce ne sont pas les Gabonais. Ou ce ne sont pas les Gabonais. Pourquoi est-ce qu'on ne permettrait pas à ces Gabonais-là de se faire soigner dans de bonnes conditions? Parce que je suis certain, 99,99%, qu'il y a des Gabonais qui ont chopé des germes dans cette structure-là à cause de l'insalubrité.
1: Monsieur Stano, du mal à vous saisir. Ça grise, oui. Merci encore de nous revenir si vous êtes, si vous nous écoutez. Hein. Ça grise qui même. Merci.
12: Bonjour, Madame Nati, bonjour.
1: Bonjour, Monsieur Alphonse Mba.
12: Merci. En fait, Madame Nati, vous êtes surpris de cette intervention du premier auditeur ce matin. Laissez-moi vous dire que ça se passe tous les jours. Il n'y a pas un jour qui passe qu'il n'y a pas quelqu'un poignardé par le braquage dans Libreville. Mais ce qui tulipine, c'est que, Madame Nati, qu'est-ce qui fait que le fait et ceux-là qui nous ont précédés sur Terre, qui ont eu à dire que l'insécurité coûte plus cher que la sécurité. La sécurité dont on parle, c'est un état d'âme. Mieux vaut le prévenir que guérir. Madame Nati, que font nos agents de sécurité à savoir? Et ce qui tulipine, c'est que ce gaillard-là, qu'à longueur de journée, ne consomme que cocobolo, que la drogue est consort, comme j'ai l'habitude de l'envoyer sur messagerie. Ne signons pas, hein? Vous pouvez même le démanteler par le regard. Est-ce que vous savez que hier, j'étais vraiment surpris, j'étais assis quelque part, parce que j'aime le Corcouvier. Il y a eu trois gaillards qui m'ont approché, ils sont présentés, police, je ne sais pas, judiciaire ou au CLAG ou quoi. Monsieur, on va fouiller votre sac. Oh, donc tu t'as zimu, je l'ai suivi, mais tout de suite. Parce que quand la manière qu'il venait, je me suis dit, ah, voilà encore un autre cas. Dès qu'ils m'ont présenté leur papier, je l'ai soumis, mais ils ont fouillé mon sac et consort et tout et tout. Mais dans ma tête, je riais. Je me suis dit, est-ce que cela, si on peut constituer cette manière, parce que le geste est très bon, aller dans les écoles, dans les collèges privés, publics, d'une manière opinée, et puis se mettre à fouiller les cadavres de tous ces élèves-là qui viennent même distribuer le cobolo à l'école. Parce que le problème, c'est que lorsqu'on dénonce, lorsqu'on veut faire, on ne le fait pas là où il faut. Pour moi, Alphonse Mba, on me fouille le sacoche. Et Dieu merci que Bredouille. Donc, on peut faire que ce n'est pas de la blague. Ce n'est pas de la blague, l'insécurité au Gabon. tous ces policiers, à un moment donné, est-ce que dans le rayon, allez voir ce qui se passe, même à l'heure actuelle que je vous parle, allez voir ce qui se passe sous le changeur de Zion. En plein jour, on tire le sac, on poignarde, on tue, et tout ça sur l'effet de drogue et de stupéfiants qui ne dit pas son nom. Est-ce que ça ne serait pas mieux de toucher d'abord la racine, lutter contre cette drogue-là, parce qu'ils ne sont pas en eux-mêmes, ils sont possédés, motivés par des stupéfiants. Je vous en prie, l'histoire de l'insécurité, voilà le travail même que nos policiers et consorts devaient faire dans les quartiers consorts. Mes condoléances à cette famille éprouvée. Alphonse Mba de Blasco, Dieu protège le Gabon. Je vous remercie.
1: Je vous remercie, monsieur Alphonse. On va prendre un dernier auditeur avant la pause. Allô? Allô?
13: Allô?
1: Oui, bonjour, monsieur.
13: Allô, bonjour.
1: Allô, bonjour. Vous êtes à l'antenne.
13: Je suis, monsieur Kennedy, je suis à l'antenne, là.
1: Oui, vous êtes à l'antenne. On vous écoute.
13: Oui, j'ai quelque chose qui me préoccupe, c'est là, c'est par rapport au ministre des Mines. Et l'affaire de l'orpaillage. Ils ont demandé à ce que les Gabonais vont faire les cases de l'orpaillage. Maintenant, aujourd'hui, tu arrives pour faire une case, on te dit, non, il faudrait vraiment une association moins de 10 personnes pour qu'on vous effectue une case des orpailleurs. Mais est-ce que ça, c'est normal? Le pays, maintenant, fonctionne comment, là? Tu vas en bourse pour travailler, c'est les mêmes gendarmes qui viennent t'attraper, c'est même un homme qui te demande la suite d'aller faire la carte en ville, mais quand tu arrives en ville, on te dit maintenant non, la procédure, il faudrait au moins, vous êtes au moins 10 personnes, ou bien pas, ils veulent la suite que l'argent rentre, en gros au moins, comme c'est 50 000, 10 personnes, en gros, qui fait 500 000, on ne comprend plus rien. Comment le ministre va parler des choses comme ça là? Il n'a qu'à nous laisser continuer à commencer à faire les cartes individuellement. C'est ça, moi, qui me dérange vraiment ce matin, madame.
1: D'accord. Merci, votre message est passé. Merci encore. Merci encore et on vous souhaite une bonne journée. 066 21 91 16, c'est bien notre numéro de téléphone. On va marquer notre pause publicitaire et venir dans un instant, en seconde partie, avec vous, auditeur 93.5.

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2: Monsieur le Président de la République, chef d'État, chef de gouvernement, mais la police de proximité, c'est la police qui pénètre justement les mafales. Il ne suffit pas de construire des routes, tu vois, pour que la police puisse y accéder. Quand les mafales, les dragons et tout ça là, Rion, venez voir, eh bien les policiers doivent y pénétrer. À l'époque, ça se faisait quand il fallait poursuivre les opposants. Et voilà. Parfait. Moi, je comprends rien. Mais on s'attendait à un discours phare où le panier de la ménagerie devrait augmenter au moins de 20 000 francs, c'est ça. Et ce n'est pas le cas. Tout n'est que fonctionnaire. Tout n'est que force de défense et de sécurité. Tout n'est que institution. Mais vous parlez de précarité, mais le reste... Mais c'est à donner vraiment de... des AVC à certains d'entre nous. Vous avez fait un très long discours qui dure déjà plus de 2 heures. Mais il n'y a pas de quelque chose qui dise que oui, les Japonais vont vous applaudir. Alors, toujours les mêmes qui vous applaudiront là. Ils applaudissent parce qu'eux, ils sont tranquilles tout à l'heure. Il y aura des cocktails, des canapés et tout ça là. Ils vont se retrouver. Rien, il n'y a pas d'effet d'annonce. Les retraités, c'est plutôt les handicapés. Ils sont toujours à 75 000 francs et vous ne leur dites rien. Hein? Les retraités, vous promettez. Et maintenant, aujourd'hui, vous allez prendre 8 000 francs, c'est ça, aux femmes commerçantes, aux chômeurs, aux coiffeurs et tout ça là, pour éviter que la CNSS ne tombe en liquidation. Or, la masse salariale de la CNSS, vous ne la voyez pas. Et là-bas, il faut aussi aller voir là-bas ce qui s'y passe. Envoyez des juristes là-bas. Vous verrez. Oh là là.
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5: De retour au plateau, mesdames et messieurs, dans la seconde partie de cette émission.

0: Lamentation, le mur des lamentations. Quelques messages à lire et d'autres parviendront tant soit peu avant la fin de l'émission. Excusez-moi. Bonjour, maman Nati. Je reviens sur la SCG. Quasiment tous les agents de la SCG ont les compteurs classiques. Ils ne connaissent pas Edan, Christ depuis Ovando. Bonjour à vous, Christ depuis Ovando. Maman Nati, les contrôles de police sur les taxis n'ont jamais cessé dans Ovando. Pourtant, le maire a chassé les commerçants. À quand la fin des contrôles abusifs à la police sur les taxis dans la commune d'Ovando, toujours à Christ? Maman Nati, pareil pour l'eau. Ils ferment les accès à l'eau pour nous forcer à payer un mètre cube de 400 francs à 10 000 francs. Et là, je crois encore que c'est Christ qui nous a envoyé ces différents messages. D'autres messages viendront. On va pouvoir repartir du côté de la régie, savoir si nous avons déjà un autre auditeur ou bien un auditeur à la 066 21 91 16. Il me fait savoir que non. Quelques soucis quand même avec le réseau. Voilà pourquoi on s'attelle un temps soit peu, la technique s'attelle à pouvoir nous envoyer les messages. Oui, il faut savoir qu'on a un message. Merci pour cette belle émission qui nous accompagne chaque jour. Que Dieu vous accorde la santé, la sagesse et la force de continuer à informer, divertir et rassembler les auditeurs. Je salue chaleureusement ma famille, mes amis et tous les Gabonais qui sont à l'écoute. Que le Seigneur bénisse notre beau pays et inspire nos dirigeants afin qu'ils protègent le peuple, garantissent sa sécurité et travaillent pour le bien-être de tous. Excellente suite d'émissions et d'abondantes bénédictions à chacun. Monsieur le Rasta, merci encore à vous, monsieur le Rasta. On va prendre cet auditeur au bout du fil. Allô.
1: Bonjour, maman Nati.
0: Bonjour, monsieur.
1: Bonjour, l'ensemble des auditeurs. Bon, là, je m'adresse aux gens de la HAC ou la HAC. Nous avons des petits-enfants qui sont dans les maisons. Là, nous sommes en période de vacances. En étant en période de vacances, les enfants sont plus concentrés dans l'audiovisuel. En longueur de journée, chaque jour, cette chaîne camerounaise-là diffuse des films érotiques devant nos enfants. C'est pas comme avant, là où les films érotiques se suivaient à partir de 1h du matin ou 2h du matin. Et là, la HAC ou la HAC qui a coupé les réseaux sociaux là, ils sont où présentement? Monsieur Ngoyo Moussavou, vous qui étiez pressé de couper les réseaux sociaux, soi-disant qu'il y a des images choquantes. Mais maintenant, la pornographie qui se passe dans la chaîne camerounaise, où en sommes-nous aujourd'hui? Pourquoi est-ce qu'on ne coupe pas cette chaîne-là dans les médias gabonais? Pour dire que nous n'avons pas besoin de ça. Vous imaginez un peu que les enfants de 8 ans, les enfants de 5 ans, 3 ans, 2 ans, vous prenez votre téléphone, vous mettez toute une multitude de codes, ils déverrouillent ça. Vous vous rendez compte que ces enfants-là ont les télécommandes dans les maisons. Vous pouvez mettre n'importe quel code sur votre télécommande de machin. Ils vont déverrouiller cela. Et vous imaginez qu'un enfant de 5 ans, 6 ans est en train de suivre ce genre de films-là, avec ses frères, avec ses soeurs. Où en sommes-nous aujourd'hui? Parce que là, moi, je m'adresse précisément à M. Ngoyo Moussavou. Les autres sont retraités depuis, mais toi, tu continues à travailler. Et aujourd'hui, pourquoi vous n'arrivez pas à suspendre cette chaîne-là? Est-ce que le Gabon est devenu un pays de pornographie pour que cette chaîne-là, de jour comme de nuit, nous diffuse ces images-là? Merci, je suis à l'écoute.
0: Reste à l'écoute, merci. On va prendre un autre auditeur au bout du fil.
2: Oui, allez, madame Nati.
0: Monsieur, allons réflexion.
2: Bon, c'est ma dernière intervention.
0: Pourquoi?
2: Je n'allais pas venir, j'ai garé parce que j'écoutais un peu l'intervention de M. Stan par rapport à Bongolo, l'hôpital de Bongolo. Et ça m'a un peu choqué. parce que je ne vais pas vous mentir, ma grande sœur, même père, même mère, celle que je suis, elle est infirmière là-bas. Et bientôt même, peut-être dans 10 ans, elle ira à la retraite. Alors, maintenant, si vous voulez vérifier, vous appelez M. Don et vous lui demandez à ton Ismaël s'il a une nièce là-bas, il va le lui confirmer. Il lui donnera même le nom. Alors, je l'ai appelé. Pendant que j'écoutais M. Stan, je lui ai posé des questions. Mais elle m'a dit, tu as écouté ça où? Je lui ai dit, non, je suis en train d'écouter ça à la radio. Elle m'a dit, ça, c'est faux. Mais est-ce que c'est quelqu'un qui fréquente l'hôpital? Est-ce qu'il est arrivé ici pour moi? Je ne sais pas, mais je ne sais pas si... Bon, après, j'ai mis ça au milieu, mais je ne sais pas s'il a lu ça dans un article ou c'est quelqu'un qui l'a informé. Mais elle a dit ça, c'est faux. Maintenant, si tu veux la confirmation, comme je suis avec un malade, je peux filmer l'hôpital, l'extérieur, et puis je t'envoie et tu les envoies sans radio. Pour démentir, l'hôpital se porte bien. Même là, on a évolué plus. Donc, c'était un peu ce petit argument-là que je voulais donner, que si elle a lu dans un article, elle a dit, bon, il y a des gens qui peuvent écrire pour la discriminer, mais elle m'a dit, s'il veut, lui-même, il prend la voiture, il prend le bus au PKWIT, il vient voir Bongolo. Mais là, il verra que le Bongolo, qu'on lui a dit, c'est pas le même. Okay. Ou peut-être qu'ils ont filmé un autre hôpital qu'ils ont transmis dans les réseaux sociaux, mais Bongolo n'a aucun souci de désagrément. C'est pas bien, Bongolo est propre, comme d'habitude.
0: D'accord. Voilà un peu. Merci encore à vous.
2: Allez, merci, Madame Nathalie.
0: Merci. Merci encore à vous, Monsieur La Longue Affection. Et autre auditeur au bout du fil, il s'en est allé. Des messages qui viennent. Bonjour Madame Nati et à l'ensemble des auditeurs. Je suis la 80, les auditeurs de la 93.5 FM Gabon News. Je suis à l'écoute de l'émission signée Jonas Mayossa depuis le rond-point de la démocratie. Auditeur au bout du fil. Bonjour à vous Monsieur Jonas.
3: Auditeur. Oui, Nati.
0: Bonjour Monsieur Frédéric.
3: Ouais, c'est lui qui me ramène là. C'est mon frère transporteur par rapport à son intervention.
0: Oui.
3: Ça m'a vraiment touché. Parce que moi, j'aimerais aussi demander, poser la même question aux dirigeants. Est-ce que ce ne sont pas les mêmes lamentations que les Gabonais se lamentaient ici à l'époque d'Ali Bongo Ondimba? Je pense qu'Ali Bongo Ondimba a aussi fait des routes. Il a construit des immeubles. Mais je pense que quand les Gabonais se plaignaient ici, ce n'était pas qu'on demandait des immeubles à Ali Bongo Ondimba. Et comme il n'a pas pu faire, il vous est venu libérer pour que les immeubles que les Gabonais demandaient, c'est ce que vous êtes en train de construire aujourd'hui. C'est la même chose qu'Ali a fait des années 2010, 11, 12. C'est ce que vous faites aujourd'hui. Et lorsque vous dites que, comme j'ai entendu ce matin quelque part, que la fête de libération de cette année, ça va se passer chez moi dans le Bois-Vindo. Mais moi, la question que je me pose, la fête de libération de qui? Parce que lorsque, souvenez-vous de votre premier discours, après le coup de libération que vous le dites, quand le porte-parole à l'époque, qui est ministre du transport, est venu parler, il a parlé beaucoup de choses. C'est encore là dans les réseaux sociaux. Parce que vous êtes venu libérer, parce que tout allait mal. Les institutions allaient mal, les Gabonais souffraient, les Gabonais criaient, et ça vous a touché. Voici pourquoi vous avez fait ce coup d'État. Bon, aujourd'hui, les mêmes Gabonais continuent à se lamenter. Et vous nous demandez que oui, le pays est en train d'avancer. Parce qu'il y a des immeubles qui sont par-ci, par-là, il y a des routes qui sont par-ci, par-là. Mais pendant ce temps, le ventre du Gabonais est vide. Mais pour que le ventre du Gabonais soit plein, nous devons patienter parce qu'il faudrait que la route de Gabonais soit goudronnée pour que vous m'amenez la banane, pour que je puisse manger. Mais je n'ai pas d'emploi. Je ferai comment pour acheter, pour payer cette banane. Voici ce que le transporteur vient d'appeler. Ça m'a vraiment touché. Et c'est ça là comme on vous demande. Vous êtes venu libérer qui est au juste? Est-ce que le problème c'était Ali Bongo Ondimba ou le problème c'était le système? Et c'est ce système aujourd'hui-là qui vous freine pour ne pas prendre soin des peuples gabonais. Et on va fêter la fête de libération. De qui? La libération de quoi? Ça va se passer où? Dans le Bois-Vindo. Pendant cet an, au moment, les plantations sont dévastées par les éléphants et ils vont aller fêter le 30 août, soit disant fête de libération. Bon appétit à tous, que Dieu veille sur vous.
0: Bon appétit aussi à vous, monsieur Frédéric, autodidacte au bout du fil. Non, il s'en est allé, on va lire les messages. Bonjour madame Nathy, l'ensemble des auditeurs. Adresse aux autorités du pays, comment interpréter des véhicules de grosses cylindrées aux plaques bleues comme voiture de service dans Libreville. Alors que le panier de la ménagère est vide, madame Natine, c'est hallucinant, s'il vous plaît. Pensez un peu au social en réduisant la flambée des prix des denrées alimentaires et des produits de première nécessité, s'il vous plaît, de grâce. Monsieur Alphonse Badeglace, on va prendre un autre auditeur. Allô.
4: Bonjour madame Natine.
0: Mais bonjour monsieur.
4: Bon, nous avons tous suivi l'actualité. On nous dit Mayumba porte à nos profondes. Et les mêmes causes qui produisent les mêmes effets, on vient nous dire encore que finalement le port à nos profondes, ça va se faire à Nyonye ou Nyonye. Mais finalement, donc, la province de la Nyanga, qu'est-ce que la province de la Nyanga a fait pour qu'elle ne bénéficie pas du développement? Qu'est-ce que la province de la Nyanga a fait pour qu'elle ne bénéficie pas des infrastructures en fait pour permettre à ce que cette province-là décolle? Pourquoi on va détourner le projet du port de Mayumba à nos profondes pour amener ça dans l'estuaire? Qu'est-ce que l'estuaire apporte? Logiquement. Qu'est-ce que nous avons à gagner dans l'estuaire? Alors que nous avons une localité qui est située entre l'Afrique, l'Europe, en fait, qui est au milieu du monde, en un mot. Et la Nyanga aujourd'hui, la question que je pose aux autorités gabonaises, c'est qu'est-ce que la Nyanga a fait? Est-ce que ce sont les répercussions de 1958, quand ils ont dit non au référendum là, qui continuent à persécuter la Nyanga jusqu'à aujourd'hui? Que la Nyanga a dit non, nous ne sommes pas une métropole française. Voilà pourquoi est-ce que la Nyanga continue à subir le sort. Merci et bonne journée à tous.
0: Merci aussi à vous, monsieur, pour cet appel. Le terre au bout du fil. Allô?
5: Oui, c'est Stan, monsieur.
0: Monsieur Stan.
5: Alors déjà, moi j'aime bien la contradiction. J'aime bien. Mais seulement il faut qu'elle soit... pour qu'elle soit objective et constructive aussi. Je reprends ce que j'ai dit. J'ai dit que je suis tombé sur une vidéo présentant et parlant de l'hôpital de Bongolo. C'est une vidéo récente. J'ai signifié ici que j'ai été choqué parce que c'était pour moi le premier contact visuel que j'avais avec la structure. Je n'y suis jamais allé. La vidéo présente et parle de l'hôpital de Bongolo, de tout ce qui s'y fait, tout ce qui s'y passe, des patients reçus et tout le reste. J'ai été choqué de voir dans quel état est la structure. Et je me suis appesanti sur le caractère salubre de la structure, mais la salubrité dans le cadre des structures hospitalières. Je ne parle pas ici de la salubrité, par exemple, de la ville ou du quartier. Je parle de la salubrité dans le cadre de la structure hospitalière. Il y a des éléments dans une structure hospitalière qui ne doivent pas être. Parce que ils sont des foyers de prolifération des germes. Est-ce que je me fais comprendre, Nathalie?
0: Oui, monsieur Stan.
5: Voilà. Et j'ai dit, la structure hospitalière, c'est le lieu par excellence de la salubrité. S'il y a insalubrité dans une structure hospitalière, et ça au sens... je ne sais même pas comment le dire pour me faire mieux comprendre. Dans le cadre de la salubrité en structure hospitalière, s'il y a insalubrité, eh bien, c'est très dommageable pour la santé des populations, des patients. Je le dis également parce que j'ai travaillé sur la question. Même en regardant seulement l'hôpital général ici, ça je vous le dis, l'hôpital général, même Jeanne et Bourri et tout le reste, ce sont des structures qui sont insalubres. Elles sont insalubres.
0: Pourquoi ça, monsieur Testa?
5: Oui. Elles sont insalubres, ces structures-là. Et c'est très dangereux parce que ça met en péril la santé des populations. Et il faut véritablement, ce n'est pas la première fois que je le dis ici,
4: et pour véritablement qu'il y ait des services d'hygiène compétents dans nos structures pour limiter les dommages sur les populations. Il y en a qui entrent avec des pathologies et qui en sortent avec d'autres. Ça, c'est factuel. Tout ça, pourquoi ? À cause de l'insalubrité. Donc, et quand l'homme de la très longue réflexion dit que sa sœur a dit que c'est faux, quelle question il a posé à sa sœur ?
0: Rapidement.
4: C'est bien de contredire. Mais qu'est-ce que vous avez dit à votre sœur pour qu'elle vous réponde que c'est faux ? En fait. Enfin. Donc merci. Voilà, je tenais à revenir sur ce que j'ai dit et à clarifier un peu les choses.
0: D'accord.
4: Et il n'y a pas trop de débat là-dessus.
0: D'accord.
4: Si vous voulez, il n'y a qu'à vous renseigner sur des études qui ont été faites sur la plupart des structures de notre pays. Vous comprendrez ce que je dis. Parce que, encore une fois, ce que je dis, c'est factuel. Et je m'appuie sur des chiffres et des études qui ont été menées. Quand on a déjà fait ça, on n'a pas besoin d'aller forcément toucher du doigt. Il suffit de regarder pour comprendre que là, il y a un problème.
0: D'accord.
4: Voilà.
0: Merci.
4: Je suis à l'écoute.
0: Restez à l'écoute, M. Stadner. Merci pour ces éclaircissements. Auditeur au bout du fil. Allô?
6: Allô?
0: Allô, monsieur?
6: Oui, c'est M. Boukadavi, un manga centre. Quand on dit une personne est toto, manque d'intelligence, et je m'adresse à la jeunesse, à la vieillesse aussi gabonaise. Dans l'intelligence, tu ne peux pas te bâtir et ni te construire. Prenez soin de vous, madame.
0: Merci. Merci encore à vous, monsieur Bouka, auditeur au bout du fil. Allô.
7: Allô, madame Nadi, bonjour.
0: Bonjour, monsieur TG.
7: Ah, vous trop de problèmes, hein.
0: Ah.
7: Madame Nadi.
0: Monsieur.
7: Je voulais demander un peu. Bon, le président a décidé de payer les agents de la poste. Ben, il fait comment les agents de Béassal, les agents où la première dame avait détourné toute une banque,
0: la banque populaire.
7: Patient Davani, que nous tous on connaît, que les parents vivent encore, d'autres sont morts, d'autres n'existent même plus. Parce qu'il faut payer tout le monde, madame Nati.
0: Mm.
7: C'est vrai, il fait bien. Mais ceux-là, ils font comment quand ils vont voir ça? Ils font comment? Je suis d'accord avec lui, ce qu'il fait, il veut très bien faire. Et ce qu'il fait, je lui salue vraiment, félicitations. Mais c'est les Gabonais aussi qui étaient à Béassal. Les pauvres, ils sont là, ils ont leur argent qui est bloqué. On ne sait même pas si la personne qui avait Béassal, c'était un étranger, il est venu au Gabon. Il a eu l'autorisation de l'État gabonais. Qu'est-ce que cela on fera demain? Les agents de Patient Davani, il a les biens. Les bons, ils ont les biens. Toute une main est partie. Quand on saisit les biens, on vend ça et on paye les gens, même les enfants, les petits qui sont là, ils vont en bénéficier de quelque chose. En tout cas, je suis à l'écoute. Merci.
0: Restez à l'écoute, TG. Merci encore. Autre auditeur au bout du fil. Allô? 066-21-91-16. On va prendre plutôt ce message. Bonjour à Madame Nati et l'ensemble des auditeurs. Madame Nati, comment expliquer l'habillement dans la capitale Libreville? Madame Nati, vous ne remarquez pas la façon dont s'habillent les gens, en l'occurrence les femmes et les jeunes filles, y compris même nos élèves, les étudiants qui se baladent à moitié nus, sans gêne dans le grand Libreville. Laisse à désirer, Madame Nati, on dirait une scène de stripteaseuse dont toutes les rues, quel panaché ont vu. C'est vraiment pathétique, s'il vous plaît. N'y a-t-il pas une loi en vigueur afin d'éradiquer ce scénario d'immoralité? S'il vous plaît, monsieur, les autorités, jetez un regard là-dessus. Auditeur en ligne aussi. On va le prendre. Allô?
8: Allô?
0: Allô, bonjour, monsieur.
8: Bonjour, madame Mathieu.
0: Bonjour.
8: Suis-je bien à l'émission?
0: Vous êtes connecté, vous êtes à l'antenne.
8: J'ai du mal à vous entendre.
0: Vous êtes à l'antenne, monsieur.
8: D'accord. Alors, je suis un de vos éditeurs.
0: Mm-hmm.
8: J'ai entendu tout à l'heure l'intervention d'un monsieur qui se plaignait sur la diffusion de contenu à caractère... érotique à partir de certaines heures sur les chaînes. Moi, je souhaiterais quand même attirer l'attention sur certains parents. Je pense que dans les découvreurs, il existe justement une option d'accord parental qui est modulable à tout va. Comment pouvez-vous d'ailleurs laisser vos enfants regarder la télé jusqu'à une certaine heure sans avoir établi au préalable ce contrôle parental? C'est un code, c'est un mot de passe. Et il veut argumenter en disant que ses enfants arrivent à décoder le mot de passe introduit dans un téléphone. Mais si votre mot de passe, d'abord on le dit, on le conseille, le mot de passe ne doit pas avoir attrait à tout ce qui vous est personnel, ce qui est attrait à vous. Donc vous donnez à caractère personnel. Si l'enfant se connaît votre date d'écoute, date de naissance, s'il connaît la date de naissance de madame, s'il connaît, voilà, tout ça c'est utilisé. Les parents doivent prendre d'abord leur responsabilité avant de venir reprocher à la hâte tout ce qu'ils reprocheraient. Vous faites d'abord votre part de choses. Et ensuite, vous viendrez vous plaindre, vous vous plaindre. Nous tous, nous avons des enfants. C'est comme s'il se plaindrait aussi que son enfant rentre tard, mais il est où quand son enfant rentre tard? Il y a des bases à établir. Si vous-même, vous ne faites pas l'effort d'avoir un contrôle là-dessus, ce n'est pas l'état que vous allez dire « Mon enfant est braqué dehors à 23 heures, mais votre enfant faisait quoi à 23 heures dehors ?» Vous vous dormez, votre enfant est dehors à 23 heures. C'est tout, madame Nati.
0: Merci
8: et bonne journée.
0: Une bonne journée aussi à vous et merci pour votre intervention. Auditeur au bout du fil, allô.
9: Nati, c'est Lambert qui revient.
0: Monsieur Lambert.
9: Ah, il n'est pas là. Il ne rentre pas dedans, mais ce que je sais, que nos enfants sont dangereux. Tu peux tout faire, mais l'enfant là, aujourd'hui là, les enfants là sont plus intelligents que nous maintenant. Tu peux faire tout, mais l'enfant va te dire, papa, ça là, je te aime. Bon. Pourquoi ça se passe aujourd'hui comme ça? Nous, avant, on était comme ça. Avant, même l'insécurité qu'on parle, le banquisme, il n'y avait pas ça. Il n'y avait pas ça avant. Mon grand-père habitait au pont Lomba. Et nous au Carrefour Lomba. Le monsieur quitte Carrefour Lomba, jusqu'au pont Lomba, à pied, avec son argent dans la poche. On lui dit, papa, il reste. Il dit, non, moi je rentre. Il rentre le matin, il est là, on voit, il est en forme. Il s'est dormi, la porte ouverte, les habits dehors, il n'y avait pas ça. Pourquoi aujourd'hui il y a ça? Posons-nous aussi une question. Quand vous dites qu'on va développer, oui, nous tous sommes contents, il faudrait que notre pays soit développé. Mais on va commencer à développer quoi? Les bâtiments. C'est l'homme d'abord qu'on doit développer. L'immoralité, l'impudicité, ça là, on ne voit pas ça. Même la télé là, les dessins animés là, la canal là, un appel, Wesley là, il y a un dessin animé, Wesley Disney là. Mais vous dire, mais les choses, quand tu vois, tu as des enfants, tu écoutes, tu dis, mais attends, vous suivez quoi là? Tu arrêtes. Quand tu pars, derrière, ils ouvrent. Rien que les dessins animés. Le monde est pourri, mon frère, le monde est pourri. Et aujourd'hui, la pauvreté est entretenue. La misère est entretenue. Le banditisme est entretenu. Ce bénéfice, c'est qui? Mais c'est des morts. Et c'est nous, avec nos expériences, nos lamentations là. Qu'est-ce que vous ne comprenez pas? Vous avez le vrai base des bâtiments. C'est vrai. On a besoin de ça. Mais d'abord, c'est l'homme.
0: Rapidement.
9: Quand l'homme serait développé, tout viendra seul. Quand tu vas arriver par là, c'est pour nous. C'est pas pour le Gabonais, lambda. C'est pour eux-mêmes. Faut qu'on vous dise ça.
0: Merci, Monsieur Lambert. Autre auditeur au 066 21 91 16. Si nous n'en avons pas, on va prendre ce message. Bonjour, Madame Nati. Qu'est-ce qui se passe avec les malades mentaux et que la plupart sont des jeunes qui envahissent les rues de la capitale Libreville? S'il vous plaît, que la structure sanitaire trouve une solution. Ça devient extrêmement grave, Monsieur Alphonse Mba de Glace. Auditeur au bout du fil. Allô? Allô.
10: Oui, madame Nati.
0: Monsieur Lalo, réflexion.
10: Ok, ce que je veux peut-être dire, je n'ai pas incriminé M. Stan, vous avez entendu mon intervention, peut-être qu'il a pris au milieu. Donc, s'il n'a pas compris mes questions, il y a la rediffusion à 20h. Et à partir de là, il comprendra les questions que je posais. Bah, vous avez vu le monsieur qui a intervenu par rapport aux vidéos à caractère pornographique. Le monsieur l'a très bien répondu. Mais je crains pour lui. J'espère que vous ne serez pas bombardé comme d'habitude, parce qu'ici, on est beaucoup plus dans la critique. Mais vos genres d'intervention ne sont pas toujours la bienvenue. Il faut toujours aller dans la critique et toucher dans les émotions. Mais vraiment, chapeau à vous, parce que c'est la même logique que j'avais, mais je n'ai pas voulu intervenir dessus. Parce qu'apparemment, ce qui est personnel devient comme une affaire d'État. Le président, tous doivent être là. Il y a des choses même que nous-mêmes, nous sommes censés être responsables sans que l'État ne soit mêlé là-dedans. Bon, mais comme il faut toujours toucher les émotions des gens, voilà, pour avoir un plus bon nombre de personnes autour qui doivent réagir, allez, on implique l'État à tout. Voilà, parce que nous tous, comme moi personnellement, quand je veux payer SATCOM, j'ai SATCOM à la maison, mais SATCOM a plusieurs chaînes africaines. Ils ont même les chaînes dans ce sens. Mais dans le cas contraire, s'il y a des gens qui arrivent chez vous, où les enfants sont là, ben vous mettez des codes parentaux. Des codes parentaux, vous mettez des codes auxquels les enfants, soit vous inversez quelque chose ou vous regardez quelque chose sur votre calendrier, vous le mettez. Mais ce que le monsieur a dit, à ce qui concerne la personne lui-même, ce n'est pas possible, vous ne pouvez pas la mettre. Les enfants d'aujourd'hui sont intelligents. Donc c'est normal. Mais j'espère que vous n'aurez pas de mal, parce qu'ici, on aime bien être dans une logique du sens où tout le monde va dans le bon sens, mais on ne veut jamais quelqu'un qui contourne le bon sens pour Monsieur... aller comprendre ce qui se passe devant. Monsieur Allez, madame Nati, je ne reviendrai plus. Je vous aime, mais je me préfère.
0: On vous aime aussi. À demain, par la carte de Dieu. On va prendre notre auditeur au bout du fil. Allô?
11: Oui, madame Nati.
0: Monsieur le transporteur.
11: Je vais répondre tout de suite à monsieur l'homme de la longue réflexion et le monsieur qui a appelé tout de suite. Je vous réponds tout de suite et cache même. Vous pensez que le code parental vous garantit quoi? Donnez-moi votre télécommande, j'annule votre code parental. Il faut parler de ce que vous connaissez. Quand vous ne connaissez pas quelque chose dans un domaine, taisez-vous. Le monsieur a bien parlé, il a bien dit, je mets le code, les enfants connaissent le code. Parce que tout simplement, ils annulent et ils mettent le leur, si vous ne le savez pas. Arrêtez de dire les choses que vous ne maîtrisez pas. Quand ce n'est pas votre domaine, ne parlez pas. Ne dites pas les choses que vous dites pour montrer que vous êtes des parents exemplaires. Arrêtez ça. Donnez-moi votre télécommande, mettez n'importe quel code, j'annule votre code. Je mets le mieux.
0: Ah bon?
11: Et si les enfants le savent, je ferai, parce que mes enfants le font aussi à la maison. Ce n'est pas faux. Mais mes enfants ne suivent pas ça. Mettez un code, vous allez voir de suite ce qui va se passer. Et les enfants, on annule le code avec la télécommande là, on annule pour remettre un autre code.
0: Ah bon?
11: Vous perdez le code parental, vous pensez qu'on réinitialise ça comment?
0: C'est possible.
11: Mais c'est avec la télécommande. Donc à un moment donné, arrêtez de jouer les parents exemplaires, montrer que vous êtes bon, vous avez une très bonne éducation, c'est vous qui savez éduquer les gens, que les autres ne connaissent pas. Vous pensez qu'un père de famille peut appeler pour se plaindre comme ça s'il n'a pas les essayé, tout ce que vous êtes en train de dire là? Arrêtez ça seulement, s'il vous plaît, pardon. Il faut arrêter. Merci, je suis allé.
0: Reste à l'écoute, monsieur le transporteur. On va calmer un peu les ardeurs, mesdames et messieurs. Oui, on calme un peu les ardeurs. Oui. Auditeur en ligne. Allô?
12: Bien. Moi, je voulais juste parler à propos de la dame qui envoie le message, ou le monsieur qui envoie le message pour dire les femmes, c'est l'habillement, le style vestimentaire, en tout cas. Est-ce que ce n'est pas ce qu'on suit dehors souvent? C'est que nous, on suit. On peut pas... C'est un jaloux qui parle comme ça, là, quoi, sincèrement. Parce que c'est qu'on suit aussi dehors. Hein? Depuis que le diable est devenu couturier, les femmes ne s'habillent plus, elles se déshabillent déjà. Donc, on va faire comment? Ça devient maintenant là, la mode, quoi. C'est déjà la mode. Ça devient maintenant la mode, donc on n'a pas d'autre choix, si ce n'est que maintenant, regarder comme ça, là. Donc,
0: regardez sans toucher.
12: Hein?
0: Regardez sans toucher.
12: On est obligé de les regarder puisque les femmes aujourd'hui ne s'habillent plus, elles se déshabillent. Et puis, nous-mêmes, les hommes, là, on est en train de raconter les choses. Nous-mêmes aussi, les hommes, là, quand on fuit les femmes, on grossit les femmes, les filles d'autrui, et après, on fuit les pauvres enfants d'autrui, on laisse avec les charges, on laisse avec les enfants. Pourquoi on n'est pas aussi de ça? Hein? On est fort pour parler, les filles, c'est des habits des hommes, mais quand on vient, on grossit les filles d'autrui, ces mêmes filles-là, on les grossit, après, on les laisse avec les charges, avec les enfants. Et ces enfants-là, on ne s'occupe pas. Moi, je crois que le président doit aussi voter une loi pour qu'on enferme ces gens, des personnes-là. Et on fait exprès. On fait exprès. Aujourd'hui, beaucoup de femmes se retrouvent maintenant avec beaucoup de charges. C'est maintenant les parents qui s'occupent de ces enfants-là. Et nous-mêmes, les pères, on ne s'occupe plus. On s'en fout. Les pères deviennent des fugitifs. Ils disparaissent maintenant. Ça aussi, faut les... pourquoi on ne parle pas de ça? On se plaint souvent que les femmes s'habillent mal. Elles s'habillent mal. Mais pourquoi on ne parle pas aussi que nous, on fuit les enfants d'autrui avec les charges, hein? Tout ça là, faut aussi parler de ça. Bon, c'est l'homme qui n'ira jamais son émission. Je suis toujours à l'écoute.
0: Mais restez à l'écoute. Homme fugitif, vous êtes rappelé à vos fonctions de responsabilité. On va prendre un autre auditeur, s'il y en a. 066-21-411-16. Allô? Il s'en est allé, il nous revient, on va le prendre. Allô?
13: Allô?
0: Madame?
13: Bonjour, madame Mathilde.
0: Bonjour. Ah, monsieur Patrick Laurent.
13: Je vais vous montrer une situation. En fait, nous avons un état de droit. Hein? C'est bien de se plaindre, nous voulons la paix, ceci, la paix, cela. C'est vrai que, je voudrais savoir, même de ceux qui sont en prison pour ce cadre de conscience, pour ce bon rien.
0: Pardon? Je n'ai pas saisi.
13: Alors, aujourd'hui, j'en ai 46 ans. J'aurais la campagne de la banque qui sont bloqués et détournés par la première dame de l'Est, la première dame du pays. Il y a des suivants, non, madame. Pourquoi ne pas porter plainte à cette dernière et la juge va prendre le feu?
0: Il est parti. D'accord.
13: Oui, on est en état de droit. On peut faire comme ça. C'est de mettre en cause le pays, de porter plainte. Madame, je vous remercie.
0: Merci encore à vous. DSP, comme on dit, s'appelle maintenant. On va prendre un autre auditeur au bout du fil. Allô?
14: Oui, allô?
0: Monsieur, bonjour.
14: Bonjour, je suis à l'antenne.
0: Vous êtes à l'antenne en direct?
14: Oui, moi je voulais m'adresser au ministère des Mines. J'ai dit au ministre de laisser les Gabonais faire leur cas d'ESPA tranquillement au lieu d'amener le système qu'ils ont dit qu'il faut 10 personnes pour établir une cas d'ESPA. Vraiment, il n'a qu'à laisser les Gabonais les cadres pas tranquillement. Hein? Et toi, là, on ne comprend plus rien, là. Ok, merci, c'est tout ce que j'avais à dire.
0: Vraiment. Merci encore à vous. On va prendre une autre intervention. Allô?
15: Et bonjour, madame.
0: Bonjour, monsieur.
15: Bonjour à l'ensemble.
0: Parlez un peu plus fort, s'il vous plaît. Allô?
15: Madame, les raisons que les militaires ont évoquées le 30 août 2023 pour justifier la prise de pouvoir, on l'a gardé juste silencieux pour l'usage du cours, une gestion irresponsable du pays, la vote du stupéfiant, tout un chapelet. Mais est-ce que ces mots aujourd'hui continuent? La quand on regarde les raisons pour lesquelles ils ont justifié la prise de pouvoir sont toujours là. Les mêmes mots sont toujours là. On a cru ce qu'ils venaient faire. Ce qui est différent, c'est apparemment sans les mêmes pratiques. Ils ont bien entendu justifié la prise de pouvoir. Ils ont parlé de la restauration des institutions. Et du Gabonais. Que ce dernier devait être pas emmené à retrouver sa dignité. Madame Nathalie, 3 ans après, 3 ans, je pense que c'est bientôt, et une année après l'élection présidentielle, est-ce que ils peuvent nous citer une institution gabonaise qui a été restaurée? Trois ans bientôt après, il peut plus citer un.
0: Allô, il est parti. Autre auditeur au bout du fil. Allô.
16: Oui, madame Mathieu.
0: Monsieur la longue réflexion.
16: Sans commentaire.
0: No comment.
16: Il n'y a pas de souci, mon frère.
0: No comment.
16: Il ne faut pas avoir l'attention. C'est comme ça, c'est la vie. On peut ensuite être en fait. Le médicament par WhatsApp, comme tu as dit à M. Stan, il n'y a pas de problème. À M. Melchior, il n'y a pas de souci. Ça va aller. Bon, allez, madame Nati, je travaille d'abord.
0: D'accord. 0-66-21-91-16, on a un autre auditeur au bout du fil. Allô?
17: Allô, madame Nati, c'est Alphonse Mba qui revient.
0: Monsieur Alphonse Mba, vous écoutez à nouveau.
17: Vous savez, parlons-en un peu de structure sanitaire qui fait un peu la une du point clé de monsieur Stan. Madame Nati, dites-moi, quelle structure sanitaire vraiment qui, on peut dire bravo, applaudit les mains et puis jeter des fleurs. Avec le simple fait qu'aller même dans une structure sanitaire qui ne possède pas de pharmacie, au longueur de la journée, on vous demande d'aller chercher ceci et cela, même le ciseau et blouse pour rentrer dans les blocs et consorts. Vous savez, je vous ai dit, le neveu de, comment dirais-je, de Mandela, ceux-là qui gèrent la connaissance, mais Dieu merci qu'à un moment donné, ils nous font comprendre que c'est de la théâtre et puis ce n'est pas du sérieux. C'est un peu ça que je me relaxe. Il suffit d'ici là, vous allez même remarquer que les gens vont se mettre dans l'entrée de chaque structure hospitalière de Gabon en te présentant les poches de sang que je vends le sang, c'est pour moi c'est 10 000, l'autre va dire c'est 5 000, machin, le ciseau de bloc, machin. Je ne sais pas ce que cette structure sanitaire est devenue au Gabon. N'en parlons pas de médicaments, de la clame, comment dirais-je, des médecins qui sont, chacun à sa clinique, sa pharmacie. En fait, c'est devenu business. Tout est business désormais dans tout organe au Gabon. N'en parlons pas même de la santé qu'on joue avec. Les gens-là qui viennent toujours jouer, je ne sais pas. C'est là où je vous pose la question. Vous vivez où? Mais Dieu merci que vous dramatisez. Vous connaissez la réalité. Et je ne sais pas pourquoi, ou c'est de la mauvaise foi. On vient dénoncer des choses ici qui ne marchent pas. Pour que ça puisse marcher, vous le convertissez en récréation, en je ne sais pas, la blague ou bien... Ils sont encore nombreux avec nous dans l'antenne, sur l'antenne, comme les madames, la gabonaise, serviteur de l'internel. Et Dieu merci que ce n'est que le feu de paille. La vérité va dominer et puis la réalité. Les autorités écoutent. Un bon jour, Dieu va les toucher. Ils vont revenir à la raison. Écoutez le peuple. C'est un peu ça.
0: Rapidement.
17: Le reste là, même ceux qui parlent de l'habillement, comme c'est. On est désormais au Brésil et au consort. Mais sans savoir que même au point de départ.
0: Merci encore à vous, M. Alphonse Mba, de nous revenir. On va plutôt lire. Les messages, oui, bonjour la radio. Aujourd'hui, beaucoup de citoyens vivent dans l'angoisse à cause des vols et des agressions. Il est important que les autorités renforcent la sécurité et que chacun participe à la lutte contre la délinquance. Bonne journée à vous. Bonne journée aussi à vous. Le message n'est pas signé. Bonjour la radio. Aujourd'hui, beaucoup de citoyens vivent dans l'angoisse. Ah oui, c'est le même message qui nous revient, mais le monsieur a signé. Monsieur Patrick, bonjour à vous, monsieur Patrick. Bonjour Nati et à toute l'équipe. Les braquages répétés créent un sentiment d'insécurité grandissant. Il est temps de renforcer la prévention, l'éducation des jeunes et les moyens de nos forces de l'ordre pour garantir la tranquillité des citoyens. Mon Dieu vient en aide au peuple gabonais. Madame Nadia, bonjour à vous, Madame Nadia. Bonjour à la famille de la radio. Entre les coupures d'électricité, la vie chère et maintenant l'insécurité, les populations souffrent. Nous espérons des mesures fortes contre les braquages afin que les Gabonais retrouvent la sérénité dans leur quotidien. C'est embêtant. Et le président, vraiment, bilan nul. On attend les prochaines élections. Le message n'est pas signé. Bonjour la radio et tous les auditeurs. Pendant que les dirigeants parlent de développement, certains quartiers manquent encore d'eau potable, d'électricité stable et des routes praticables. Le véritable défi reste de rapprocher les discours et les et la réalité vécue par les citoyens. Nous sommes dépassés vraiment. Le message n'est pas signé. Le discours était porteur d'espoir, mais l'espoir seul ne remplit pas les assiettes. Les citoyens attendent des mesures concrètes pour améliorer leurs conditions, leur quotidien, autant pour moi, et restaurer leur confiance dans les institutions. Bonjour à vous, animatrice et auditeur. Bonjour à M. Stan, M. Melchior, l'homme de la longue réflexion, l'homme de l'Ougoué, le vieux de Nzeng et les autres. Bonjour M. Diallo, aussi pour la participation. Je dirais que entre les difficultés de la SCG, la hausse du coût de la vie et les problèmes d'emploi, beaucoup de Gabonais souhaitent que les débats à l'Assemblée nationale débouchent rapidement sur les solutions tangibles. Bonne émission à toute l'équipe et merci encore à Gabon News pour la tribune. Monsieur le Rasta, merci. Merci pour cette belle émission qui nous accompagne chaque jour. Que Dieu accorde la santé, la sagesse et la force de continuer à informer, divertir et rassembler les auditeurs. Je salue chaleureusement ma famille, mes amis et tous les Gabonais qui sont à l'écoute. Que nos seigneurs bénissent notre beau pays et inspirent nos dirigeants afin qu'ils protègent le peuple. Garantissent sa sécurité et travaillent pour le bien-être de tous. Excellente suite d'émissions et abondante bénédiction à chacun, Monsieur le Rasta, une fois de plus. Bonjour Nathil, le génie militaire sert à quoi dans ce pays? Et elle peut travailler les rues de la ville. Signer le barrage de Fougamou. Bonjour Madame Nati et l'ensemble des auditeurs. Ce qui me tue Lupine, c'est le ministère de Transport. Comment comprendre qu'on veuille instaurer le nouveau permis de conduire digitalisé, mais derrière on corse l'acquisition. Il faut obligatoirement la nouvelle carte d'identité nationale ou le passeport en cours de validité. À quoi nous servent les récépissés? Point d'interrogation. J'espère seulement que les prochaines échéances électorales, ils vont instaurer la même rigueur. Ici, le message est signé Louvain-Droit. Bonjour, Madame Nati. Créé dans un groupe WhatsApp, le mur de lamentation, où nous allons continuer les débats après l'émission. Bonne proposition, on va pouvoir l'étudier. Monsieur Stan, si vous n'avez pas compris ce que j'ai dit, écoutez l'émission le soir, je ne vous ai pas incriminé. Le message n'est pas signé, Madame Nati. Le discours du président ne m'a pas convaincu. Il y a plus de plaintes que les solutions. Et monsieur, l'homme, la longue réflexion, a trop réfléchi. Doucement. Le message n'est pas signé. Bonsoir, Madame Nati. J'interviens par rapport au papa qui s'est plaint concernant le code parental dans les télévisions. On ne peut pas annuler le code parental avec la télécommande. C'est totalement faux ce que le monsieur a dit. Pour annuler le code, un code parental, il faut d'abord introduire l'ancien code. C'est une obligation qu'on ne peut pas contourner. Le message est signé. La pensée. Voilà, c'est sur ce message qu'on va mettre un terme à notre émission. Vous étiez nombreux à participer, que ce soit par la messagerie ou par appel aujourd'hui. Demain, on se retrouvera à 11h, c'est prêt à Dieu. Nous vous souhaitons un bel après-midi chez vous et bonne suite de nos programmes sur la 93.5 Gabon News FM. Toute l'équipe se joint à moi, Marley Haute-Valienne, pour vous souhaiter un bel après-midi. Moi, ce n'est que Nati. Bon après-midi.

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5: 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Voici les contes de Tonton Gore. Une veuve abandonnée. Madame Omborie Ogula a perdu son mari. D'après la coutume, elle devait passer à titre d'héritage à l'un des frères ou cousin du défunt. Mais personne, aucun d'eux, ne voulut ni l'épouser, ni se charger d'elle. Abandonnée à elle-même, elle fut bientôt réduite à une extrême misère. Se voyant ainsi délaissée, elle résolut de changer de village. Un beau matin, elle ramassa donc le peu d'effets qui lui appartenaient et sa machette à la main se dirigea vers le village le plus rapproché. Or, tandis qu'elle traversait la forêt, elle entendit des grognements à quelques pas de là. S'étant écartée du chemin, quelle ne fut pas sa surprise de trouver un énorme facochère tombé dans une fosse à gibier. Alors la femme, prenant son courage à deux mains, assène sur la tête de l'animal quelques bons coups de machette qui mettent fin à ses jours. Puis, tout tranquillement, elle le dépèce, charge les morceaux de viande dans sa hotte, en faisant cuire une partie à l'étuvée dans de larges feuilles de brousse, et poursuit son chemin. Avant d'entrer au village, elle cache son panier de viande sous un tas de feuilles sèches. Va frapper à la première porte qu'elle rencontre et demande à la maîtresse du logis la permission de s'asseoir au coin du feu pour se réchauffer. Celle-ci accède tout d'abord à sa demande, non sans manifester quelques mécontentements. Puis, quelques instants après, elle lui commande de sortir de sa case pour aller loger ailleurs. De là, la veuve se rend à une seconde case où elle reçoit un meilleur accueil. Non seulement la maîtresse de la maison la fait entrer pour se chauffer au coin du feu, mais elle lui sert aussi à manger et lui prépare une couchette pour la nuit. Devant tant d'amabilité, la veuve reconnaissante va chercher son panier de viande et la porte à la case. « Voici, dit-elle à son hôtesse, étonnée de la viande de Facochère, ces paquets que j'ai fait cuire en route, nous les garderons pour nous deux. Le reste sera distribué aux gens du village. » À la vue de l'abondance de viande apportée par la veuve, la première femme qui l'avait congédiée de chez elle eut regret de son geste et voulut la reprendre à son domicile, sous prétexte que c'était à elle que l'étrangère avait d'abord demandé l'hospitalité. Mais ni la veuve ni l'autre femme qui l'avait si bien accueillie ne l'entendit de cette oreille. En ce moment, arriva le chef du village. Mis au courant de l'affaire, il n'hésita pas à trancher en faveur de celle qui avait eu compassion de l'étrangère et lui avait fait un accueil si cordial. Sans songer le moins du monde que sa bonne action serait sitôt récompensée. La charité ne cherche pas son intérêt. C'était les contes de Tonton Goé sur Gabon News FM 93.5.
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En souvenir, je n'ai plus que lui dédier cette chanson que j'ai intitulée « Au hasard des rencontres ».

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1: Monsieur le Président de la République, chef des cacheurs du gouvernement, mais la police de proximité, c'est la police qui pénètre justement les mafales. Il ne suffit pas de construire des routes, tu vois, pour que la police puisse y accéder. Quand les mafales, les dragons et tout ça là, Rio, venez voir, eh bien les policiers doivent y pénétrer. À l'époque, ça se faisait quand il fallait poursuivre les opposants. Et voilà. Moi, je comprends rien. Mais on s'attendait à un discours phare où le panier de la ménagère devait augmenter au moins de 20 000 francs, c'est ça. Et c'est pas le cas. Tout n'est que fonctionnaire. Tout n'est que force de défense et de sécurité. Tout n'est que institution. Mais vous parlez de précarité, mais le reste... Mais c'est a donné vraiment des AVC à certains d'entre nous. Vous avez fait un très long discours qui dure déjà plus de 2 heures. Mais il n'y a pas de quelque chose qui dise que oui, les Japonais vous applaudir. Toujours les mêmes qui vous applaudiront là. Ils applaudissent parce qu'eux, ils sont tranquilles tout à l'heure. Il y aura des cocktails, des canapés et tout ça là. Ils vont se retrouver. Rien, il n'y a pas d'effet d'annonce. Les retraités, c'est plutôt les handicapés. Ils sont toujours à 75 000 francs et vous ne leur dites rien. Hein? Les retraités, ils vont vous promettre. Maintenant, aujourd'hui, vous allez prendre 10 000 francs, c'est ça, aux femmes commerçantes, aux chômeurs, aux coiffeurs et tout ça là. Pour éviter que la CNSM ne tombe en liquidation. Or, la masse salariale de la CNSM, vous ne la voyez pas. Et là-bas, il faut aussi aller voir là-bas ce qui s'y passe. Envoyez des juristes là-bas. Vous verrez. Oh là là.
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2: Monsieur le Président de la République, chef d'État, chef de gouvernement, mais la police de proximité, c'est la police qui pénètre justement les mafales. Il ne suffit pas de construire des routes, tu vois, pour que la police puisse y accéder. Quand les mafales, les dragons et tout ça, là, Rio, venez voir, eh bien, les policiers doivent y pénétrer. À l'époque, ça se faisait quand il fallait poursuivre les opposants. Et voilà. Parfait. Moi, je comprends rien. Mais on s'attendait à un discours phare où le panier de la ménagère devrait augmenter au moins de 20 000 francs, c'est ça. Mais ce n'est pas le cas. Tout n'est que fonctionnaire. Tout n'est que force de défense et de sécurité. Tout n'est que institution. Mais vous parlez de précarité, mais le reste... Mais c'est à donner vraiment de... des AVC à certains d'entre nous. Vous avez fait un très long discours qui dure déjà plus de 2 heures. Mais il n'y a pas de quelque chose qui dise que oui, les Japonais vont vous applaudir. Alors, toujours les mêmes qui vous applaudiront là. Ils applaudissent parce qu'eux, ils sont tranquilles tout à l'heure. Il y aura des cocktails, des canapés et tout ça là. Ils vont se retrouver. Rien, il n'y a pas d'effet d'annonce. Les retraités, c'est plutôt les handicapés. Ils sont toujours à 75 000 francs et vous ne leur dites rien. Hein? Les retraités, vous promettez. Et maintenant, aujourd'hui, vous allez prendre 10 000 francs, c'est ça, aux femmes commerçantes, aux chômeurs, aux coiffeurs et tout ça là, pour éviter que la CNSM ne tombe en liquidation. Or, la masse salariale de la CNSM, vous ne la voyez pas. Et là-bas, il faut aussi aller voir là-bas ce qui s'y passe. Envoyez le juriste là-bas. Vous verrez. Oh là là.
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0: Est-ce que tu connais la fille là? Elle m'énerve.
1: Elle m'énerve. Tu as guéri qui cette dernière là? C'est son alopo sort.
2: Les gens se plaignent de son alopo.
0: Ah, banana, c'est pas dans les coins à Jaja, le sang sort les mains.

0: Et c'est qui de celle-là, ton père, regardez là.
1: Tu as déjà regardé. Qu'est-ce que tu en penses?
0: Rien.

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1: Monsieur le Président de la République, chef d'État, chef du gouvernement. Mais la police de proximité, c'est la police qui pénètre justement les mafales. Il ne suffit pas de construire des routes, tu vois, pour que la police puisse y accéder. Quand les mafales, les dragons et tout ça, là, Rio, venez voir. Eh bien, les policiers doivent y pénétrer. À l'époque, ça se faisait quand il fallait poursuivre les opposants. Et voilà. Parfait. Moi, je comprends rien. Mais on s'attendait à un discours phare où le panier de la ménagerie devrait augmenter au moins de 20 000 francs, c'est ça. Mais ce n'est pas le cas. Tout n'est que fonctionnaire. Tout n'est que force de défense et de sécurité. Tout n'est que institution. Mais vous parlez de précarité, mais le reste. Mais c'est qui a donné vraiment des AVC à certains d'entre nous. Vous avez fait un très long discours qui dure déjà plus de 2 heures. Mais il n'y a pas de quelque chose qui dise que oui, les Japonais vous applaudir. Toujours les mêmes qui vous applaudiront là. Ils applaudissent parce qu'eux, ils sont tranquilles tout à l'heure. Il y aura des cocktails, des canapés et tout ça là. Nous, on se retrouve. Rien, il n'y a pas d'effet d'annonce. Les retraités, c'est plutôt les handicapés. Ils sont toujours à 75 000 francs et vous ne vous l'avez rien. Hein? Les retraités, vous vous promettez. Et maintenant, aujourd'hui, vous allez prendre 10 000 francs, c'est ça, aux femmes commerçantes, aux chômeurs, aux coiffeurs et tout ça là, pour éviter que la CNSM ne tombe en liquidation. Or, la masse salariale de la CNSM, vous ne la voyez pas. Et là-bas, il faut aussi aller voir là-bas ce qui s'y passe. Envoyez des audits là-bas. Vous verrez. Oh là là.
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2: Au Gabon, la violence prend la forme de celui qui l'exprime. 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Plus un jour ne passe sans qu'un jeune ou groupe de jeunes soit pris à partie par d'autres de son âge ou parfois moins âgés, qui pour répondre. 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
2: Monsieur le Président de la République, chef d'État, chef de gouvernement, mais la police de proximité, c'est la police qui pénètre justement les mafales. Il ne suffit pas de construire des routes, tu vois, pour que la police puisse y accéder. Quand les mafales, les dragons et tout ça là, Rio, venez voir, eh bien les policiers doivent y pénétrer. À l'époque, ça se faisait quand il fallait poursuivre les opposants. Et voilà. Parfait. Moi, je comprends rien. Mais on s'attendait à un discours phare où le panier de la ménagère devait augmenter au moins de 20 000 francs, c'est ça. Et ce n'est pas le cas. Tout n'est que fonctionnaire. Tout n'est que force de défense et de sécurité. Tout n'est que institution. Mais vous parlez de précarité, mais le reste... Mais c'est un donné vraiment de... Ils en avaient fait à certains d'entre nous. Vous avez fait un très long discours qui dure déjà plus de 2 heures. Mais il n'y a pas de quelque chose qui dit que oui, les Japonais vous applaudir. Alors, toujours les mêmes qui vous applaudiront là. Ils applaudissent parce qu'eux, ils sont tranquilles. Tout à l'heure, il y aura des cocktails, des canapés et tout ça là. Ils vont se retrouver. Rien, il n'y a pas de fait d'avance. Les retraités, c'est plutôt les handicapés. Ils sont toujours à 75 000 francs et vous ne leur dites rien. Hein? Les retraités, vous promettez. Et maintenant, aujourd'hui, vous allez prendre 8 000 francs, c'est ça, aux femmes commerçantes, aux chômeurs, aux coiffeurs et tout ça là, pour éviter que la CNSM ne tombe en liquidation. Or, la masse salariale de la CNSM, vous ne la voyez pas. Et là-bas, il faut aussi aller voir là-bas ce qui s'y passe. Envoyez des juristes là-bas. Vous verrez. Oh là là.
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0: 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Des Bamba.
1: Yuzi.
2: What are you here?
3: Wait.
2: Sorry?
3: Obama Yaya.
2: Where are you going?
3: Destination. Notre emploi. John Phil. Deuxième interactive. Amphanon. Emmanuel Manolo.

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2: Monsieur le Président de la République, chef des cacheurs du gouvernement, mais la police de proximité, c'est la police qui pénètre justement les mafales. Il ne suffit pas de construire des routes, tu vois, pour que la police puisse y accéder. Quand les mafales, les dragons et tout ça, là, Rio, venez voir, eh bien, les policiers doivent y pénétrer. À l'époque, ça se faisait quand il fallait poursuivre les opposants. Et voilà. Parfait. Moi, je comprends rien. Mais on s'attendait à un discours phare où le panier de la ménagère devait augmenter au moins de 20 000 francs, c'est ça? Et c'est pas le cas. Tout n'est que fonctionnaire. Tout n'est que force de défense et de sécurité. Tout n'est que institution. Mais vous parlez de précarité, mais le reste... Mais c'est à donner vraiment des AVC à certains d'entre nous. Vous avez fait un très long discours qui dure déjà plus de 2 heures. Mais il n'y a pas de quelque chose qui dit que oui, les Japonais vont vous applaudir. Alors, toujours les mêmes qui vous applaudiront là. Ils applaudissent parce qu'eux, ils sont tranquilles tout à l'heure. Il y aura des cocktails, des canapés et tout ça là. Nous, ils vont se retrouver. Rien, il n'y a pas d'effet d'annonce. Les retraités, c'est plutôt les handicapés. Ils sont toujours à 75 000 francs et vous ne vous leur dites rien. Hein? Les retraités, ils vont vous promettre. Maintenant, aujourd'hui, vous allez prendre 8 000 francs, c'est ça, aux femmes commerçantes, aux chômeurs, aux coiffeurs et tout ça là. Pour éviter que la CNSS ne tombe en liquidation. Or, la masse salariale de la CNSS, vous ne la voyez pas. Et là-bas, il faut aussi aller voir là-bas ce qui s'y passe. Envoyez des juristes là-bas. Vous verrez. Oh là là.
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2: Monsieur le Président de la République, chef de cacheur du gouvernement, mais la police de proximité, c'est la police qui pénètre justement les mafales. Il ne suffit pas de construire des routes, tu vois, pour que la police puisse y accéder. Quand les mafales de dragons et tout ça là, Rio, venez voir, eh bien, les policiers doivent y pénétrer. À l'époque, ça se faisait quand il fallait poursuivre les opposants. Et voilà. Parfait. Moi, je comprends rien. Mais on s'attendait à un discours pharaon où le panier de la ménagerie devait augmenter au moins de 20 000 francs, c'est ça. Et ce n'est pas le cas. Tout n'est que fonctionnaire. Tout n'est que force de défense et de sécurité. Tout n'est que institution. Mais vous parlez de précarité, mais le reste... Mais c'est un donné vraiment de... Ils n'avaient fait à certains d'entre nous. Vous avez fait un très long discours qui dure déjà plus de 2 heures. Mais il n'y a pas de quelque chose qui dit que oui, les Japonais vont vous applaudir. Toujours les mêmes qui vous applaudiront là. Ils applaudissent parce qu'eux, ils sont tranquilles. Tout à l'heure, il y aura des cocktails, des canapés et tout ça là. Ils vont se retrouver. Rien, il n'y a pas d'effet d'annonce. Les retraités, c'est plutôt les handicapés. Ils sont toujours à 75 000 francs et vous ne leur dites rien. Hein? Les retraités, ils vont vous promettre. Maintenant, aujourd'hui, vous allez prendre 8 000 francs, c'est ça, aux femmes commerçantes, aux chômeurs, aux coiffeurs et tout ça là, pour éviter que la CNSS ne tombe en liquidation. Or, la masse salariale de la CNSS, vous ne la voyez pas. Et là-bas, il faut aussi aller voir là-bas ce qui s'y passe. Envoyez des juristes là-bas. Vous verrez. Oh là là.
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2: Monsieur le Président de la République, chef des cacheurs du gouvernement, mais la police de proximité, c'est la police qui pénètre justement les mafales. Il ne suffit pas de construire des routes, tu vois, pour que la police puisse y accéder. Quand les mafales, les dragons et tout ça là, Rio, venez voir, eh bien, les policiers doivent y pénétrer. À l'époque, ça se faisait quand il fallait poursuivre les opposants. Et voilà. Parfait. Moi, je comprends rien. Mais on s'attendait à un discours phare où le panier de la ménagerie devrait augmenter au moins de 20 000 francs, c'est ça. Et ce n'est pas le cas. Tout n'est que fonctionnaire. Tout n'est que force de défense et de sécurité. Tout n'est que institution. Mais vous parlez de précarité, mais le reste... Mais c'est à donner vraiment des AVC à certains d'entre nous. Vous avez fait un très long discours qui dure déjà plus de 2 heures. Mais il n'y a pas de quelque chose qui dit que oui, les Japonais vous applaudir. Alors, toujours les mêmes qui vous applaudiront là. Ils applaudissent parce qu'eux, ils sont tranquilles. Tout à l'heure, il y aura des cocktails, des canapés et tout ça là. Ils vont se retrouver. Rien, il n'y a pas de fait d'avance. Les retraités, c'est plutôt les handicapés. Ils sont toujours à 75 000 francs et vous ne vous leur dites rien. Hein? Les retraités, ils vont vous promettre. Maintenant, aujourd'hui, vous allez prendre 10 000 francs, c'est ça, aux femmes commerçantes, aux chômeurs, aux coiffeurs et tout ça là, pour éviter que la CNSS ne tombe en liquidation. Or, la masse salariale de la CNSS, vous ne la voyez pas. Et là-bas, il faut aussi aller voir là-bas ce qui s'y passe. Envoyez des audits là-bas, vous verrez. Oh là là.
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0: Mesdames et messieurs, bonjour. Heureuse encore de vous retrouver sur la 93.5, le mur de lamentation. C'est maintenant, nous faisons notre entrée chez vous afin de pouvoir vous donner la disponibilité de pouvoir aussi intervenir dans cette émission. C'est votre plateforme dont on parle du sujet qui vous turlupine. Un seul numéro de téléphone, le 066 21 91 16 ou le www.gabonews.com, pour tous ceux qui désirent se connecté. On nous fait déjà signe qu'on a un auditeur au bout du fil. On va pouvoir le prendre. Auditeur en ligne. Allô?
1: Allô?
0: Allô, bonjour.
1: Oui, bonjour, madame Naté.
0: Bonjour.
1: Allô?
0: Allô, bonjour.
1: Oui, bonjour, madame Naté.
0: Bonjour, monsieur Jibé. Monsieur Jibé, vous écoutez.
1: Madame Naté, ce qui me tulipine ce matin-là, vraiment, je suis vraiment fâché, madame Naté. Je suis vraiment fâché. Ce qui me tulipine ce matin, que je suis fâché, c'est l'insécurité au Gabon, Madame Naté. J'ai assisté à quelque chose ce matin-là, Madame Naté. Quelqu'un qu'on a poignardé du côté du stade d'Angoundé, au guide de nos enfants, ceux qui connaissent derrière le stade à côté de Nissembele, il y a le guide de nos enfants à l'entrée là. Madame Naté, comment on peut faire ça à un être humain, Madame Naté? Un être humain, comment vous pouvez, même si vous le braquez, mais pourquoi le tuer, Madame Naté? Pourquoi tuer cette personne? J'ai regardé ce monsieur-là le matin-là, j'ai regardé si, imagine-toi que c'est mon père qui est en face de moi, allongé comme ça, là, assassiné comme ça, Madame Naté. Et on va dire demain qu'on va attraper ces gens-là, on va les envoyer en prison. Madame Naté, c'est pour faire quoi? C'est pour faire quoi? Hein, Madame Naté, aujourd'hui, ce sont nous qui subissons comme ça, Madame Naté. C'est parce qu'ils n'ont pas encore subi ça. Le jour qu'ils vont subir ça, les enfants vont subir ça, ou bien les parents vont subir ça, tu vas voir, Madame Naté, ils vont prendre des mesures strictes sur ces bandits-là. Mais comme c'est nous les pauvres qui subissons ça en ce moment, ils ne peuvent pas faire, ils ne peuvent pas prendre des lois, Madame Naté. J'ai regardé ce monsieur-là, comment on peut assassiner quelqu'un comme ça, là, à cause de son bien. Peut-être qu'il partait au travail, peut-être qu'il revenait du travail. Madame Naté, ce matin, il ne va plus voir ses enfants, ni sa femme, ni sa famille. Mais comment on peut faire ça dans un pays, Madame Naté? À un moment donné, nous-mêmes, on va prendre les choses en main. Parce qu'à un moment donné, trop, c'est trop. À cause de ton propre bien, quelqu'un vient t'assassiner. Je suis à l'écoute, Madame Naté.
0: Reste à l'écoute, Monsieur JB. Vraiment, on commence avec une nouvelle écologique. Et oui, un monsieur qui est décédé sur un braquage du côté d'Akanda. C'est dans la nuit, donc d'hier à aujourd'hui. Et il a succombé à la suite de ses coups de couteau. Ah oui, on va nous faire signe qu'on a un autre auditeur au bout du fil. On va le prendre. Allô?
2: Bonjour, Maman Naté.
0: Bonjour, monsieur.
2: C'est Chris de Pio-Reno.
0: Monsieur Chris.
2: Bon, je reviens un peu concernant le problème de la SCG.
0: Nous vous écoutons, monsieur Chris.
2: Je pense que hormis le sabotage électrique, ils ont aussi le... Parce que le problème de la SCG, vous vous rendez compte que quasiment tous les agents de la SCG, ils ont les compteurs classiques. Hein. Ils ne connaissent pas les EDAN, ils ne connaissent pas les compteurs EDAN. Eux, c'est les compteurs classiques. Donc déjà, ils n'ont pas le même problème que nous. Nous qui avons subi ça depuis 3 jours. Et l'autre problème, c'est toujours... Comme l'a dit la plupart des Gabonais, après la sortie du président, la SCG vient frapper. Après la sortie du président, la SCG vient frapper. Ce qui me turlupine encore le plus, c'est le problème d'eau. Il y a de l'eau au Gabon, mais la SCG fait exprès de ne pas donner de l'eau aux gens, de ne pas donner de l'eau aux Gabonais parce que c'est à cause de leur commerce. Ils nous amènent à payer 10 000 francs pour un mètre cube qui est vendu à la SCG à 400 francs. Et ça, depuis, on regarde, on ne parle pas. Donc, ça veut dire qu'il y a une complicité quelque part. Comment vous allez vous rendre compte que celui qui a à 100 mètres de vous à l'eau, vous n'avez pas l'eau parce qu'on vous dit l'eau ne peut pas monter. En fait, tu te poses la question, comment c'est possible? Au Gabon, tout le monde peut avoir l'eau de manière continue. Ça, c'est possible. On a de l'eau. Regardez, faites le tour. Faites le tour dans Libreville. Vous allez voir des endroits où l'eau, où il y a les fuites d'eau. Il y en a tellement de fuites d'eau dans Libreville que vous posez la question, et c'est que ces fuites d'eau, on ne les répare pas parce que c'est fait exprès ou bien ils ne veulent pas tout simplement arranger. Il y a des fuites d'eau partout dans Libreville et des grandes fuites d'eau. Et la SCG ne fait rien. La SCG n'arrange pas. À quand est-ce qu'on aurait l'eau convenablement dans nos robinets? Voilà, nous ici, là, au 22, ça fait, dans mon quartier, ça fait aujourd'hui 4 jours qu'on n'a pas l'eau. Donc, c'est ce qui me turlupine vraiment. L'affaire de l'eau et de l'électricité, vraiment, me turlupine le plus profond. Il faut que le président frappe vraiment du poing sur la table. Qu'on arrête les responsables et que vraiment ils payent sérieusement et qu'on essaie de voir comment on peut trouver cette solution, les SCG. Vraiment, ça turlupine vraiment les Gabonais à un point qu'on n'a même plus de mots. Je vous remercie.
0: C'est nous qui vous remercions, Monsieur Christ. Cette histoire de manque d'eau dans les robinets est quasiment. Où était au bout du fil? On va voir le prendre. Allô? Allô?
3: Allô?
0: Allô, bonjour.
3: Oui, bonjour. Monsieur.
0: Bonjour, Monsieur Stan.
3: Bonjour. Oui, bonjour à tous les auditeurs. Alors, déjà, comme vous disiez, on commence l'émission avec une nouvelle assez choquante et triste. L'assassinat, certainement, d'un compatriote. Mm-hmm. Et c'est assez triste pour lui, pour sa famille. Même si je ne le connais pas, je connais plus, mais je tiens quand même à adresser mes condoléances à la famille de ce frère-là qui est parti. Alors ça, c'est, comme disait le frère, une question relative à l'insécurité une fois dans notre pays, et plus particulièrement dans le Grand Libreville. Nathalie, vous savez, moi, j'ai l'intime conviction que l'insécurité et l'injustice sociale sont des faces d'une même pièce. Quand il y a insécurité, il suffit de... C'est comme une pièce. Vous tournez la pièce, vous verrez de l'autre côté de grandes injustices au niveau social. De l'injustice. Quand on parle souvent de cette question-là, de l'insécurité, il y en a qui vont nous répondre en disant que l'insécurité, c'est partout, même en France, aux États-Unis, c'est comme ça. Donc, si même ce qu'on appelle les puissances du monde connaissent ce problème-là, qui sommes-nous pour ne pas le connaître? Mais dans ces grands pays-là aussi, il y a beaucoup d'injustices sociales. Il y a des gens qui sont extrêmement riches et il y en a qui sont extrêmement pauvres. Mais je me demande pourquoi on évite souvent de jeter le regard vers des pays qui sont en fait des exemples. Nathalie, renseignez-vous un tout petit peu. Essayez de voir, c'est quoi le taux de criminalité dans des pays comme le Luxembourg, comme la Suisse, des pays comme la Norvège, la Suède. À quel niveau se situe-t-on là-bas d'insécurité? Des pays comme dans des pays comme le Qatar. Vous verrez que l'insécurité là-bas est très proche de zéro. Parce que, comme je l'ai dit, la sœur jumelle de l'insécurité, qui est les injustices sociales, eh bien là-bas, ils se battent à faire en sorte que les injustices sociales ne soient pas très importantes.
0: Allô, il est parti, Monsieur Stan. On va prendre un tour de téléphone. Allô.
4: Oui, Madame Nathalie, bonjour.
0: Bonjour, Monsieur l'homme de la longue réflexion.
4: Mmh. je dis déjà bonjour à M. Stade. Madame Mati, je souhaite déjà mes condoléances à la famille qui a perdu le monsieur que je viens d'attendre. C'est douloureux. Savoir qu'on a une perte, je ne sais pas si c'est réveillé le matin, comme a dit le monsieur. Mais, Madame Nati, on ne peut pas faire une intervention et puis pouvoir nous retirer ce qu'on a à dire. Je voulais dire à M. Stan que l'Afrique en général, pas l'Afrique, je peux parler par exemple de l'Afrique centrale et une partie de certaine Afrique, mais je pense que l'Afrique en général, que ce soit blanche ou jusqu'en Afrique du Sud, certains pays, certains occidentaux ont laissé ce qu'on appelle une gangrène d'insécurité qui fait une partie des déstabilisations de la sécurité de certains peuples. Ce n'est pas nous qui l'avons créé. Ce sont nos colonisateurs qui ont laissé à ce que nos États, si on se perpétue dans ce genre de choses, on n'avancera jamais. Et c'est ça le problème. Vous allez regarder au Congo RDC, c'est l'insécurité, les Kuluna. Vous avez Kagame qui tue les gens sur la frontière des machins. Vous arrivez au Niger et on parle de Boko Haram. Mais c'est ça l'indéstabilisation de l'Afrique. Mais quand mon très cher frère, M. Stan, prend comme la Suisse et les autres pays, mais les Blancs, ils savent. Ils ont créé aussi des pays là où il y a la paix, il y a la tranquillité. C'est pas que c'est des magiciens. Nous étions là à quelques années, on ne parlait pas de la Suisse. L'exemple de tous les Africains, c'était la Libye. Qui n'enviait pas la Libye dans la paix qu'il y avait en Libye? Est-ce que pensiez-vous que la Libye qui aujourd'hui c'est ce qui était il y a quand Kadhafi vivait? Regardez les sécurités qu'il y a en Libye actuelle. Tu ne peux pas aller là-bas aujourd'hui. On va parler des États-Unis. Comme il dit, oui, on prendra l'exemple sur d'autres pays. Mais les États-Unis, tous les jours, les gens meurent. On sait qu'aux États-Unis, c'est le lobby d'armes qui gère là-bas. Mais pourquoi on dit on tue les gens? Mais interdisez le porte d'armes aux États-Unis, aux populations. Mais ça ne peut pas se faire, Madame Nati. Ça ne peut pas. C'est des milliards qui rentrent. Donc vraiment, c'est déplorable de savoir que nous perdons les gens tous les jours par les braquages et tout ce qu'il y a et tout.
0: Rapidement.
4: C'est inévitable. Braquage et tout ce qu'il y a et tout.
0: Rapidement.
4: C'est inévitable. Nous tous, on est dans l'insécurité, même nous qui faisons...

0: société de l'énergie, qui disait que le problème, déjà qui venait pour s'excuser, demander pardon à l'ensemble des populations de Libreville, et qui, entre autres, disait que le problème de ce problème que les populations n'arrivaient pas à s'approvisionner en unité EDEN était un problème qui relèverait d'un sabotage. J'ai envie de dire que je ne crois pas trop à ce discours. Et déjà même, quand il dit que à l'heure où il faisait le communiqué, tout était rentré dans l'ordre. Je dis c'est faux. Il ment. Il y a certains compteurs, en l'occurrence, l'acquisition des compteurs, des nouveaux compteurs qu'ils ont eu, je crois, il y a un ou deux mois. C'est-à-dire qu'ils ont eu une acquisition de 3 à 4 000 compteurs. Je le dis parce que j'étais venu sur cette antenne demander qu'on me donne des compteurs. J'ai eu des compteurs, mais je n'arrive toujours pas à recharger les unités. J'ai même fait appel à un ami qui travaille à SCG et je lui ai demandé pourquoi je n'arrivais toujours pas à recharger les unités sur mes compteurs. Il m'a dit que le problème est résolu en partie. Donc, ce qu'il disait qu'à l'heure où il lisait le communiqué, que le problème était résolu, c'est un mensonge. L'autre mensonge, j'ai envie de dire, c'est qu'ils ont choisi 3 boucs émissaires. Ils diraient que, qu'ils disent que ce sont eux qui auraient saboté le système informatique pour que les gens n'aient plus, ou les gens ne puissent plus acheter des crédits d'unité, alors même que ces 3 personnes qu'ils accusent, eux disent que ils n'avaient plus accès à certains accès, ils n'avaient plus accès à certains codes informatiques. Ça fait 3 mois de cela qu'ils n'avaient plus accès à ces codes informatiques. Bon. Entre le directeur général et ces 3 personnes qu'on a arrêtées, qui dit vrai et qui dit faux? Bon. Tout cela ne fait pas sérieux. Ça ne fait pas sérieux. Il y a quelque chose qu'on ne nous dit pas concernant la SCG. Et j'ai envie de dire, si le président Oligui est dans le pouvoir, ce n'est pas d'aujourd'hui qu'il est dans le pouvoir. Ça fait des années qu'il est dans le pouvoir. Il était, je ne sais pas moi, avec le président Bongo, je crois. Il était avec Ali Bongo. Je suis sûr qu'il connaît les méandres de l'affaire de la SCG. Si, apparemment, le problème de la SCG dépasse, c'est que il ne peut pas mettre la main dessus, c'est qu'il est complice en émotion, ce que j'ai envie de dire, c'est qu'il est complice de ce qui se passe. Parce que je suis sûr qu'il sait ce qui se passe. Il sait ce qui se passe. Comment on n'a pas aussi la culture de la démission? Pourquoi le ministre de l'énergie est toujours en place? Pourquoi le directeur général de la SCG est en place? Il devrait démissionner. On a eu à Ovindo un incident qui s'est passé. Les gens, les populations ont fait 3 jours. Même pas 2 semaines après, on a encore un autre incident ou encore une actualité qui dirait que les populations ne pourraient pas avoir des unités. Mais ils sont en place. Pourquoi? C'est quand même regrettable parce qu'on nous dit, on ne nous dit pas quelque chose dans cette histoire de l'SCG. Il y a quelque chose qu'on ne nous dit pas. Merci, je reste à l'écoute.
1: Merci à vous, l'homme de Logoué, autre auditeur au bout du fil. Allô?
2: Allô, monsieur Stanley.
1: Monsieur Stanley, on vous écoute.
2: Alors, je ne sais pas si mon frère, l'homme de la très longue réflexion, m'a bien saisi, mais ce que je disais ici, c'est de dresser un parallèle et de faire comprendre que là où il y a insécurité, il y a nécessairement des injustices sociales. Et que de l'autre côté, là où ces injustices sociales-là sont quasi inexistantes, vous ne verrez pas d'insécurité, en fait. Le parallèle, on peut le dresser d'un pays à un autre, mais on peut également, chez nous, faire le même constat, Nathie. Regardez les zones dans notre pays, qu'on appelle par exemple des zones ou des quartiers résidentiels. Quel est le niveau d'insécurité dans ces endroits-là? Il est proche de zéro. Par contre, dans les zones chaudes où vous voyez des gens qui ont du mal à zoner les deux, c'est là-bas que l'insécurité règne. C'est la raison pour laquelle je fais le lien entre les injustices sociales et l'insécurité. Et oui, c'est entre eux, que ce soit chez nous ou encore à l'échelle de l'international, c'est entre eux. Prenez le cas des États-Unis.

0: à ceux-là qui sont à la tête de l'industrie de des entreprises.
1: Monsieur Stan, on a du mal à vous saisir.
0: Allô?
1: On a du mal à vous saisir.
0: Allô?
1: Allô, monsieur Stan?
0: Oui, vous disiez?
1: Qu'on avait du mal à vous saisir. Il y avait comme des coupures.
0: Je me dis un peu. Je disais que le temps n'empêche pas que nous, qui sommes des administrés, nous prenions véritablement le taureau par les cornes, comme on dit. Mais d'abord dans nos têtes. En comprenant véritablement quel est le rapport qui nous lie à nos dirigeants. Il faut qu'on le comprenne. Il faut qu'on le comprenne. Parce que tout ça est entretenu, tous les mots que nous connaissons, tout ce que nous décrions chaque jour ici, tous ces mots-là sont entretenus. La pauvreté, l'insécurité, tout ce dont nous parlons, c'est entretenu. Ça va nous éviter, à la longue, d'aduler ceux-là. Alors, allez, je suis à l'écoute.
1: Restez à l'écoute, M. Stan, et revenez-nous. Auditeur au bout du fil. Allô?
2: Oui, bonjour, madame.
1: Bonjour, monsieur.
2: Bonjour, mon petit Stanley, tous les auditeurs. Moi, j'ai un souci, ça, vraiment. On a toujours entendre quand les gens aiment toujours comparer le Gabon et d'autres pays. Ils prennent l'exemple comme un pays comme les États-Unis. Même notre président a pris cet exemple lors de son discours. Voilà la question que moi, je me pose. Supposons vraiment que, on faisait des champs des présidents de la République, tous ceux qui revenaient au Gabon, on les envoyait les dirigeants des pays comme les États-Unis. Même le Congo qui ne fait ça. Comment ce président devait faire pour s'en sortir avec ces populations? Parce que moi, c'est quand même pas à chaque fois les gens veulent toujours comparer le Gabon aux grands États. On est combien par rapport aux États-Unis, comme j'en prends les exemples. On est combien pendant, par rapport au Qatar, qui est là, on est combien? Lorsqu'on parle de la pauvreté, oui, aux États-Unis, il y a les pauvres. Mais vous avez comparé que la pauvreté des États-Unis et au Gabon, vous avez 2 millions d'habitants. Voilà ce que mon frère Lugoué vient après de dire. C'est tout ça, c'est pas des incidents, mon frère Lugoué. On a eu 3 jours de coupure. On a encore, même pas une semaine, on a encore eu, soi-disant, le poteau que le véhicule de la Zanabé est allé casser à l'ENA qui est là-bas. Ça nous a fait 24 heures. Et là, on a vu maintenant du sang des élus. Moi, la gamme, parce que j'avais mis mes élus avant, mais mes voisins ici. Il y a d'autres qui sont malheureux, qui n'arrivent pas à changer les idées. Vous vivez dans un pays, que vous avez toujours comparé, même les autorités, les gars, les députés, les ministres, vous avez toujours comparé le Gabon à d'autres États. À un moment donné, vous n'avez pas quand même honte. Un pays de 2 millions d'habitants, vous sentez incapable de gérer 2 millions d'habitants par rapport à ce qui s'est passé 15, 20 millions. Vous savez ce qui s'est passé en Tunisie, en Algérie. Et l'exécute. Il ne faudrait pas que ça arrive aussi au Gabon. Parce que ces histoires de coupure-là, je ne sais pas si on a marre. Parce que aujourd'hui, vous dites que oui, il y a la paix, il y a la paix, il y a la paix, il y a la paix au Gabon. Donc, Omar, donc, vous allez faire la paix. Donc, oui, la paix là. Mais un jour, un Gabonais va décider. Alors, vous coupez. Les appareils, c'est gâté. Mais quelqu'un aura un jour dit, j'allais enfin ma vie, il va sur le temps pour chercher sa télévision à la SG. Vous ne pouvez pas, il met le feu. Son corps, et je pense que quand les Gabonais verront cela, parce que ce qu'ils essaient d'arriver en Syrie, ils essaient d'arriver en Syrie. Parce que vous êtes en train de faire, vous êtes en train de pousser les Gabonais à bout. Vous êtes en train de pousser les Gabonais à bout. Vous pouvez prendre un petit pays comme le Gabon, de 2 millions d'habitants, même si nous étions 4 millions, avec tout ce que nous avons réussi, vous vous sentez incapable de prendre soin de vos populations. Et arriver en 2031, vous allez faire semblant. Où a-t-on pour mon Dieu? Il faut arrêter de prendre toujours l'exemple avec d'autres pays. Ça me fait mal. Je suis quand même sorti du Gabon, j'ai vu comment d'autres pays. Quand vous prenez souvent l'exemple, comparé au Gabon et d'autres pays, j'ai honte en tant que Gabonais. Reste à l'écoute.
1: Reste à l'écoute, monsieur. On va prendre cette autorité au bout du fil. Allô?
3: Bonjour, Nadir.
1: Bonjour, monsieur Lambert.
3: Bonjour, Stan. Et tous ceux qui ont appelé, ceux qui n'ont pas appelé, ceux qui sont à l'écoute aussi, bonjour à vous. On parle du Gabon comme c'était les États-Unis. Mais le Gabon, c'est un petit pays où il y a toutes les richesses. On n'est pas nombreux, mais on va prendre l'exemple des États-Unis. qu'on est sérieux. On n'est pas nombreux. Il y a toutes les richesses au Gabon. Il n'y a rien qui nous manque. Tout nous manque de volonté. Vous voulez que nous, la population, les plus démunis, on puisse avoir confiance. Quand la justice est bafouée, quand notre justice et notre droit de vote n'est pas pris en compte, on nous oblige de voter. De fois même, on vient nous séduire. Avec les kilos de noms, votez-moi. Toi, quand tu prends les kilos de noms là, tu vas prendre 5 ans. Et tes voix qui bénéficient, tu vends ton droit de vote, ton droit de vote, ton vote, tu vends, tu vends. Donc, aujourd'hui, la politique du Gabon ne nous convient pas. Regardons nos réalités. On a négligé le secteur économique. On a fait partir ça entre nous, mais non, l'économie est partie. Mais nous, on a dit qu'on doit faire la politique. On doit aller à l'école pour avoir un métier pour être au bureau. En même temps, les autres prennent notre économie. Après, on se plaint. Après, on se plaint. Qui est le malheur de notre pays? Tu vois, celui qui tient notre économie. Celui le malheur de notre pays, celui qui tient l'économie de notre pays, c'est lui qui met le pays à plat. On peut se plaindre là, mes frères et sœurs. Mais celui qui tient les commandes, c'est-à-dire que celui qui a l'argent de notre pays, c'est celui-là qui nous a pourris. Il n'y a pas de raison que le pays a tout et qu'on n'a rien. On dit que le pays est riche, mais nous, les habitants de ce pays, on est pauvres. C'est dû à quoi? C'est une injustice qui amène la rébellion, qui amène tout ce que nous voyons comme mauvais. Nous avons le lui, le lui, je ne sais pas pourquoi. Pourquoi on ne respecte pas les autorités?
1: Rapidement.
3: Est-ce que les autorités eux-mêmes se respectent? Je vais essayer de comment ça se passe.
1: Reste à l'écoute, M. Lambert, revenez-nous d'un moment à l'autre. Auditeur au bout du fil. Allô?
4: Oui, allô, Madame Nathie.
1: Monsieur Lalo, réflexion, vous écoute à nouveau.
4: Oui, je salue déjà mon frère au passage. Ce n'est pas une polémique, hein, ce que je veux dire. Parce que je dis le linge, ça se lave en famille. Hein? Mon très cher frère nous reproche de prendre l'exemple toujours dans les autres pays. J'ai toujours dit ici, ne faites pas ce que vous reprochez aux autres que vous êtes en train de faire sans le savoir. Lui-même, il nous a reproché d'avoir pris les exemples avec les autres pays, alors que là, il vient de prendre un exemple sur un citoyen arabe qui s'est immolé. Voilà. C'est ce que je dis souvent ici. Mais il a oublié qu'il y a un Gabonais qui l'avait fait, je pense, devant le commissariat central. Il s'est mis l'essence. Je pense un commerçant gabonais. C'était trop. Donc, c'est pour dire une chose que c'est même pas une affaire, comme dit M. Domandoma, nous sommes riches. À un moment donné, je vais donner au président raison qui dit que certes, on est riche, mais on est riche que cet argent est où? On a de l'argent, on a des richesses sur le sous-sol, mais on ne peut pas dire qu'on est riche si rien n'est exploité. Certes, on est riche, on a des richesses, c'est une terre riche, mais il faut exploiter. Mais cette richesse qui est exploitée, qui est le manganèse, qui est le pétrole actuellement? Voilà les richesses qui sont exploitées. La mer sont sollicitées par les Européens. L'or, il y a des orpailleurs qui prennent. Bon, tout cet argent-là, nous, on demande à nos autorités. Avec les grandes puissances qui placent les satellites sur l'équateur, tout ça, là, on paye le Gabon. Bon, mais tout ce que le Gabon encaisse, là, comme j'ai dit, laissez d'abord 2030. Donnez-nous d'abord ce qu'il y a là. On ne nous donne pas. Vous voulez qu'on fasse quoi? Donc, c'est pour dire que on s'inspire toujours des autres. On s'inspire toujours de nos parents. Parce que c'est quand vous avez vécu avec des gens, c'est pas toutes les inspirations de tout le monde que vous allez prendre. Il y a des gens qui vont vous donner les conseils, mais il y a des conseils de quelqu'un qui vont vous amener à grandir. Donc tous les amis ne sont pas les amis. Allez, Madame Nati.
1: Monsieur.
4: Je suis à l'écoute. Je suis à la Galoutière, je repars à mon frère.
1: D'accord. Revenez-nous. Auditeur au bout du fil. Allô.
5: Et allô.
1: Oui, bonjour, monsieur.
5: Oui, bonjour, madame. C'est monsieur Boukadavi et Mangassan de Fantaisie.
1: Bonjour.
5: Merci. Bon. Gaf. Donc, Gassier. Pour nous, l'époux. Donc, dérobé. Massango. Les mains sales. Donc, ça veut dire quoi? Laver les mains. Nzébi. Sans sel. Donc, ça veut dire quoi? Manque de saveur. Nota bien. Nouvelle balance. Comme on dit, new balance. NB, nouveau bouquin. À suivre. Le fils de roi David, Salomon, il a offert un sacrifice à Dieu. 1000 taureaux, 1000 béliers et 1000 agneaux. 1000 taureaux, c'est quoi? C'est la rigueur et la force. 1000 béliers, c'est la stabilité et l'affermissement. Et 1000 agneaux, c'est le sacrifice. Et Ben-Ezer, la parole qui s'est fait chair. Que ceux qui ont les oreilles écoutent, entendent et comprennent. Merci.
1: Merci à vous, monsieur Bouka, d'avoir participé. Auditeur au bout du fil. Allô.
6: Oui, bonjour.
1: Bonjour, monsieur.
6: Oui, c'est l'homme de la voix publique.
1: L'homme de la voix publique, on vous écoute.
6: Et qui voudrait dénoncer un fait.
1: Allez-y.
6: Sur nos voix, parce que nous, on travaille un peu la nuit. Surtout moi, je suis un peu taxi et tourne un peu la nuit. Il y a des places. Je veux bien interpréter les gens de la, surtout la PJ. Sur nos voix, lorsque vous voyez qui sont à l'écoute de cette émission, des bandits là se mettent souvent à deux. Ils sont toujours à deux. Il y a un en culotte, il y a d'autres qui sont toujours en jean, capuche, parce que Jarin a croisé plusieurs fois. Et Jarin a aussi intervenu plusieurs fois sur nos voix. Amindoubé Troua, mon être le chef, Amindoubé Troua, ils sont là, ils sont au moins quatre. Il y a quatre gars qui font le braquage là. Il y a un. Parmi eux, il y a un agent et un policier parmi eux qui sert à Lisani, là, il veut tout. À échanger les cinq et dimanche, j'ai vu qu'on a failli braquer un monsieur qui allait à son boulot. Chance, parce qu'il y a un bus qui venait face, qui est garé, qui est pris chez Garnier. Mais même quand le monsieur a garé, le gars a sorti la machette, il a frappé derrière le pare-brise de ce bus. Je ne sais pas si le monsieur a il a peut-être eu des problèmes à son lieu de travail parce que c'est une voiture de la société. Je ne sais pas. En même temps, il y a des gendarmes qui sont nets là-haut, au 5 là. Depuis au 5, ils voient tout ce qui se passe en bas, mais ils n'ont pas intervenu. Ça, c'est un point. Ah oui, on dit aussi. Vous êtes sous les cocotiers là, une certaine heure, vous allez trouver des gars assis là. Quand quelqu'un descend du taxi, ils viennent après ces derniers. C'est l'interpellation que je voudrais bien faire pour nos forces de l'ordre. Si tu aurais fait la patrouille en journée comme la nuit, même en voiture civile, juste, ils doivent seulement avoir d'ordre d'émission lorsqu'ils voient. Des individus sur la route, sur une voie publique, surtout la nuit. Ils n'ont qu'à les interpeller. Ils ont toujours des couteaux et des machettes sur eux. Et ce que je vous dis là, c'est la vérité. Hein. Même ce matin, je suis allé, comment on appelle ça, à Ngondje vers les 6 heures là. J'ai trouvé la police judiciaire nette en face du stade. Il y avait un corps sans vie là. Je ne sais pas s'ils ont identifié ces derniers qui étaient allongés, même le sol. Vraiment, ça me fait très mal pour la famille éprouvée. Mes sincères cohérences encore à cette famille. Vraiment. Que Dieu nous accorde cette grâce de nous aimer les uns les autres. Merci et sur l'écoute.
1: Merci encore à vous, monsieur. Restez à l'écoute. Nous sommes un de lien social à la famille éprouvée. Vous êtes au bout du fil. Allô.
7: Oui, c'est encore Stan.
1: Monsieur Stan, on vous écoute à nouveau.
0: Alors, vous savez, l'histoire nous apprend que pour le texte africain, tout est une question d'orientation. Il n'y a pas autre chose, Nati. Soit, d'un côté, ce dirigeant l'a choisi de s'inscrire dans une dynamique dans le système de prédation, de captation des richesses de nos pays, et donc d'exacerber les tensions et la pauvreté des populations, soit ce dernier s'inscrit dans une logique de rupture. C'est soit l'un, soit l'autre. Ce n'est pas de la magie. Depuis les fameuses indépendances, on l'a vu avec certains dirigeants sur le continent. On l'a vu. Ce qui arrive à Patumba, c'est parce qu'il a dit non. Sankara, pareil. Sylvanus Olympe, les autres, jusqu'à Kadhafi, c'est parce qu'ils ont dit non à ce système-là. Donc, soit, encore une fois, le dirigeant choisit la rupture. Et là, oui, il aura tous les problèmes du monde, mais il aura son peuple avec lui. Soit il s'inscrit dans une logique de continuité du système. Tout ce dont on parle là, et même les problèmes qu'il y a, telle entreprise, ça ne va pas, tous ces problèmes-là, ce sont les manifestations de ce système. Ce sont les manifestations de ce système. Au contraire, vous verrez que ceux qui sont à la base de ce dernier, ben, ils sont tranquilles. Chaque année, ils continuent de brasser de l'argent. Ils continuent de s'enrichir. Le comble, c'est que ils ne représentent qu'une infime partie de la population. Et le plus grand nombre continue de trimer. Mais ça, il faut le comprendre. Il faut le comprendre. Il faut que nous arrivions à faire un reset de nos cerveaux. On arrive à comprendre que soit le dirigeant, il est avec nous, soit il est contre nous. Et celui contre nous, on ne peut pas, quel que soit Alpha, quel que soit le pas qu'il marque, le geste qu'il pose. S'il est contre nous, ce geste, ce pas qu'il a marqué, il ne le marque pas pour nous, en fait. Moi, c'est ma logique. Et par la grâce de Dieu, je pense avoir raison. Ce propos, je le tenais lorsque M. Ali Bongo était là. Je pense que jusque-là, j'ai eu raison parce qu'il a été débouté. Et ce qu'on lui reprochait, bah, c'est ce que nous disions ici tous les jours à cette antenne. Maintenant, qu'est-ce qui a changé fondamentalement? Comme le disait quelqu'un que j'écoutais encore tout à l'heure, bah, est-ce que la dignité des Gabonais se marque au niveau de la construction des bâtiments? Et le comble, encore une fois, Nati, c'est que quand vous creusez, vous regardez, tout ce qui est fait là, ou la quasi-totalité de ce qui est fait, n'est pas fait pour les Gabonais, parce que ce sont encore des gens derrière qui sont propriétaires de ces choses-là. Le système a été maintenu, perpétué. Oui, hier, c'était la Young Team, c'était les Yangou et tout le reste, mais ils ont été remplacés par d'autres qui font la même chose, et peut-être même pire.
1: Rapidement.
0: Oui, je m'arrête là, Nathalie.
1: D'accord. Revenez-nous. Autoditeur au bout du fil. Allô? Allô?
7: Bonjour, Madame Melty.
1: Bonjour, le transporteur.
7: Bonjour à l'ensemble des auditeurs. Bonjour à M. Stan. Je vais paraphraser, si je peux le dire comme ça. Je pense que la dignité est un tout. Et c'est là où notre équipe gouvernementale, ou encore le président, n'arrive pas à saisir les mots des Gabonais. C'est un tout. La dignité, c'est le travail. La dignité, c'est pouvoir manger à manger. La dignité, c'est de se soigner. La dignité, c'est pouvoir avoir un panier de la ménagère assez considérable, pouvoir mettre son enfant à l'école dans un bon système éducatif. C'est ça, là, la dignité. C'est un tout. Aujourd'hui, on a privatisé, on va dire quoi, on a tué notre système éducatif au détriment de celui des militaires. Où tout le monde court maintenant pour mettre son enfant dans l'année militaire. Est-ce qu'il y a des Gabonais des prétendants militaires et des Gabonais des écoles publiques? Pourquoi le système n'est pas le même? Pourquoi là-bas, ça s'en met plus
2: plus corsé, mieux que le système que nous on utilise. Est-ce que les militaires ne sont pas des Gabonais? Et nous ne sommes quoi? Est-ce que, ou bien, comme ils ont fait le coup d'État, ils sont les hommes dieux, donc ils ont le droit à tout ce qui est bon. Parce que nous avons le discours du président et ils ont tout ce qui est bon. Nous, on devient quoi à cet instant? Il n'est pas possible que depuis 2009, ou bien je pense qu'il y a plus de 5 ans que cette radio existe, on ne peut pas se plaindre des mêmes conditions. C'est qu'il y a un souci quelque part. Et le souci, le gouvernement est censé savoir là où il y a le souci. Qu'est-ce qu'on a reproché au gouvernement d'Ali qui n'a pas marché quand on ne reproche pas qui marche? Pourquoi on ne veut pas tirer l'exemple du passé? Pourquoi on ne tire pas les leçons du passé dans ce pays-là? C'est pas possible, c'est incroyable. Oui, ok, d'accord, c'est bien de donner les gens leur argent. D'accord, non, l'argent, c'est normal. Il n'y a pas de problème, ils ont travaillé, c'est leur argent, ok. Mais après, ceux qui n'ont pas droit à l'argent, ils vont se mettre leur emploi. Mais quand on est à la famille disparue, on va rester encore 50 ans de mandat dans les conditions là, l'insécurité, les coupures d'investir, les problèmes de boycott. Est-ce que la SC, l'État paye ses factures à la SCG comme il se doit, tous les camps militaires qui tirent de l'eau, les cités, l'électricité? Est-ce qu'il paye aussi pour dire qu'il y a un souci des finances à la SCG? C'est autant de problèmes comme ça qu'on dit, mais vous êtes venu pour répondre à ça. Et ça ne sert à rien de toujours mettre les fautes sur le gouvernement par-dessus. C'est pas possible, c'est incroyable. Et vous-même, vous faites quoi? Qu'est-ce qu'eux-mêmes, ils font? On ne peut pas se plaindre, on ne peut pas nous tuer comme ça, parce que tout simplement, on a seulement des gens qui connaissent, on a des gens sur la route, des escroqués, devenus des bandits comme des policiers. Pendant que nous, on s'est fait tuer dans les endroits où on ne peut même pas. Parce qu'ils ne sont pas des policiers sur le terrain, ils sont seulement là pour les taximans. C'est dans cet état-là que vous voulez qu'on passe encore 5 ans? C'est dans ça qu'on vous a connu le temps? Il n'y a pas l'argent, l'argent est où? Ah non? Ils sont venus, il n'y a pas l'argent, ils ne s'engraissent pas là avec de l'argent. On connaît les gens qui ont construit des maisons. Depuis que le CTI a fait le coup de l'aile, l'air soit les encours de la liberté. On connaît les gens qui ont payé, qui ont acheté des maisons, qui ont construit des cités. On peut en citer les noms ici. Mais qu'on arrête un moment de nous prendre. Et puis le bon, c'est que quand ils viennent leur discours, ils ont l'impression qu'ils parlent au Mamour. Excusez-moi de l'expression, j'ai l'impression qu'ils ont l'impression qu'ils insultent l'intelligence des uns et des autres. Il faut vraiment donner qu'on arrête ça. On vous appelle quelqu'un qui est en train de mourir comme ça. Parce que toujours avoir des problèmes à un même sabotage.
1: Rapidement.
2: On avait démantelé un réseau d'un là-bas à la chaîne. Les entrées de la SCG sont combien? C'est combien d'entrées journalistes de la SCG par rapport aux achats Edan? C'est combien? Pourquoi la SCG se retrouve dans ce problème-là? Quand on le dit aussi, on fait le lit de la SCG. On avait démantelé en soi-disant escroquerie de poids au niveau des Edan. On a rétabli. Ce sont les achats d'Edan là-bas. Je garde l'écoute.
1: Gardez l'écoute, le transporteur. On va prendre notre auditeur au bout du fil. Auditeur en ligne. Allô?
8: Bonjour, madame Nadi.
1: Bonjour, monsieur le panafricain.
8: Oui, je salue tous les auditeurs d'abord, madame Nadi. Madame Nadi, moi, je ne sais pas que la guerre entre l'Amérique, l'Iran et Israël, la guerre là, qui a bénéficié de ça? Moi, je crois qu'il n'y a personne dans les trois pays-là qui a bénéficié de ça, madame Nadi. C'est nous les pauvres-là qu'on a embêté. Plus de 3 mois, la guerre-là, ça signifie quoi? Quand les Américains vont attaquer les gens à cause de leur richesse-là, ça signifie quoi? C'est ça qu'on demande tous les jours, nous les Africains. Regardez ce qui s'est passé dans les 3 mois-là. Allez-y au marché ici-là. Tous les jours, les prix augmentent. 1 000 francs, 2 000 francs, 2 000, madame Nadi. Est-ce que ça, c'est bon dans ce monde-là? Est-ce que c'est eux qui a créé le monde-là, madame Nadi? Maintenant, on dit, ils sont signés, le signature entre les 3 pays-là, il faut qu'ils arrêtent la guerre-là. Mais la guerre-là, pourquoi ils ont attaqué d'abord l'Iran d'abord? À cause de quoi? À cause de quoi, madame Nadi? C'est ça qu'on doit demander, nous, les Africains. Parce que c'est nous là qui a subi tout, madame Nadi. L'augmentation des prix du kérosène de l'avion, même si on n'a pas l'avion, madame Nadi. L'augmentation des prix des denrées alimentaires. L'augmentation du pétrole. L'augmentation des gasoil, madame Nadi. Qui a bénéficié à la guerre là, madame Nadi? Pourquoi les êtres humains sont méchants comme ça là? Pour nous embêter seulement le pauvre. On a sorti dans le Covid-19, Maintenant, c'est la guerre entre les pays qui sont puissants dans le monde. Pour nous embêter, nous les pauvres, on n'arrive même pas à manger 1000 francs par jour, madame. Surtout nous les Africains. Pourquoi on ne regarde pas notre problème, nous les Africains aussi? Il faut qu'on doit avoir un bon avenir avec nos enfants futurs, madame. Il faut que les gens comprennent la guerre, là, ça ne résout rien du tout. Ça ne résout rien du tout, madame. Comment quelqu'un va dépenser une bombe de 20 000 dollars? Il y a les autres qui n'ont même pas 500 francs à manger, madame. Il faut que le monde fasse trop attention avec les êtres humains qui n'ont rien là, madame l'a dit. Je dis mes condoléances aussi avec l'homme qui est mort là, hier la nuit, madame l'a dit. Vraiment, c'est
1: triste.
8: C'est l'État qui doit prendre la disposition pour ça, madame l'a dit. Mm-hmm. Celui qui tue quelqu'un, on l'attrape, on lui tue. Tout le monde le regarde à la télé, comment on lui tue. Est-ce que ça va tuer encore? Si on fait comme ça là, mais quelqu'un qui... Si quelqu'un, il part en prison 3 mois, il est dehors, madame. Ça va répéter tous les temps. Il faut qu'on change la façon de gouverner. Il faut qu'on change la façon de faire, madame l'a dit, en Afrique ici, là, et dans le monde. Et je vous remercie. Bonne journée à tous les auditeurs.
1: Bonne journée aussi à vous, monsieur Diallo. Et on va prendre un autre auditeur pour votre intervention de terre en ligne. Allô?
9: Oui, madame Nadine.
1: Monsieur Long Réflexion, vous écoute.
9: Vous voyez la problématique de la peine de mort? Bon, c'est contesté parce qu'il y aura les règlements du compte. Mais il faut bien qu'il y ait la peine de mort. Mais non, si on ne peut pas besoin, on a pour nous dire que bon, la peine de mort, il y aura des règlements du compte. Mais que la justice gabonaise prenne une loi, si tu tues quelqu'un, tu es emprisonné à vie sans remise de peine. Et parce que quand les gars la braquent, ils sont jamais seuls. Ils sont peut-être 2 ou 3. Ça voudrait dire que même les associés qui ont été avec lui, hormis celui qui a poignardé, ils prennent tous la même peine. Condamnés à vie. On te condamne à vie. C'est que, et toi et tes alcooliques, vous n'allez plus jamais sortir de votre vie de la prison. Ça aussi c'est difficile. On a besoin d'attendre jusqu'en 2032. Bon, je veux terminer par là. Il y a une interrogation il y a 2 ou 3 jours. Une dame qui posait le problème par rapport à le paiement de la poste. Mmh. Voilà. Qui disait qu'on leur demandait d'ouvrir des comptes bancaires. Mmh. Je voudrais apporter ma réflexion à cette dame-là. Madame, la première chose, c'est d'abord chercher à savoir... On vous demande, on ne vous met pas sur bon de caisse. Est-ce que vous êtes rassuré que les 10 milliards se trouvent dans les trésors publics? Voilà d'abord la première chose. Pourquoi vous mettre sur bon de caisse? Pour que les trésors qu'il y a au cas là partout en ville là puissent vous payer, il faut d'abord vérifier que les 10 milliards sont dans les comptes du trésor public. Deuxième chose, la poste elle-même, elle a des succursales. Jusqu'aujourd'hui, chaque 25, elle paye les fonctionnaires gabonais. Vous allez aller à la poste, au colis postaux, vous allez aller à là, vous allez voir que chaque 25, la poste paye les gens. Pourquoi vous demandez à vous d'aller ouvrir des comptes bancaires, entre-temps, on peut mettre les 10 millions en disposition des caisses de la poste pour que la poste vous paye par ces caissiers qui payent les fonctionnaires. Alors, madame, je voudrais vous rassurer par ma réflexion que cet argent ne se trouve ni à la poste, ni au trésor public, mais il se trouve chez l'entité en question. Donc, c'est là où on vous demande, parce que dans les 10 milliards, si on fait les transactions, vous allez ouvrir avec.
1: Merci de nous revenir, l'homme de la longue réflexion, soit en deuxième partie. Mais là, on va prendre un autre auditeur qui fait déjà signe de l'autre côté. Allô? Allô? Oui, bonjour, monsieur.
10: Oui, c'est Stan.
1: Monsieur Stan qui nous revient.
10: Alors, il y a quelque chose qui est tombé sur une vidéo. Vidéo faisant un peu le tour et parlant de... dans laquelle on parle de... on présente plutôt l'hôpital de Bongolo. Moi, j'y suis jamais allé.
11: Donc, je n'avais pas encore ce contact visuel-là vis-à-vis de cette structure. Mais il faut quand même dire que je suis sorti de là après avoir suivi la vidéo très déçu. Très déçu quant à l'état dans lequel se trouve cette structure. Il faut quand même dire que l'hôpital de Bongolo, c'est un hôpital de renommée qui a fait et qui continue de faire du bien aux populations gabonaises. Mais comment est-ce qu'un tel hôpital peut se trouver dans cet état de délabrement? Comment? Et après, l'hôpital, c'est le lieu par excellence de la salubrité. Le lieu par excellence de la salubrité. L'insalubrité dans une structure hospitalière, c'est très dangereux. Même les structures qui sont aux normes, c'est-à-dire qui ont un service de... Comment ça s'appelle encore? Le mot m'échappe. Mais ça me reviendra. Voilà, un service d'hygiène.
1: D'hygiène.
11: Voilà. Quand il y a un service d'hygiène, parce que c'est fondamental, un service d'hygiène aux normes dans une structure hospitalière, même dans ces structures-là, de façon fondamentale, l'hôpital, les structures hospitalières sont des foyers par excellence de prolifération des germes. Donc, pire, quand il n'y a pas de service d'hygiène, et surtout quand l'insalubrité est présente, c'est super dangereux pour la santé des populations. C'est très dangereux. Vous y allez avec une pathologie. Vous pouvez sortir avec une infection très grave. Parce que les germes sont très, très, très résistants. Donc, difficilement stable. Difficilement. Et moi, comme je suis choqué de voir dans quel état se trouve cette structure de renommée, mais très importante. Est-ce que les Gabonais qui vivent là-bas, à l'Ebamba et tout ça là, ils ne sont pas aussi éligibles à se faire soigner dans des conditions acceptables? Bien, ce ne sont pas les Gabonais. Ou ce ne sont pas les Gabonais. Pourquoi est-ce qu'on ne permettrait pas à ces Gabonais-là de se faire soigner dans de bonnes conditions? Parce que je suis certain, 99,99% natif, qu'il y a des Gabonais chopés des germes dans cette structure-là à cause de l'insalubrité.
1: Monsieur Stan a du mal à vous saisir. Ça grise, oui. Merci encore de nous revenir si vous êtes, si vous nous écoutez. Hein. Ça grise, oui, quand même.
12: Merci. Bonjour, Madame Nati, bonjour.
1: Bonjour, Monsieur Alphonse Mba.
12: Merci. En fait, Madame Nati, vous êtes surpris de cette intervention du premier auditeur ce matin. Laissez-moi vous dire que ça se passe tous les jours. Il n'y a pas un jour qui passe qu'il n'y a pas quelqu'un poignardé par le braquage dans Libreville. Mais ce qui tulipine, c'est que, Madame Nati, qu'est-ce qui fait que le fait est ceux-là qui nous ont précédés sur Terre, qui ont eu à dire que l'insécurité coûte plus cher que la sécurité. La sécurité dont on parle, c'est un état d'âme. Mieux vaut le prévenir que guérir. Madame Nati, que font nos agents de sécurité à savoir? Et ce qui tulipine, c'est que ce gaillard-là, qu'à longueur de journée, ne consomme que Kobolo, que la drogue est consort, comme j'ai l'habitude de l'envoyer sur messagerie. Ne signons pas, hein. Vous pouvez même le démanteler par le regard. Est-ce que vous savez que hier, j'étais vraiment surpris, j'étais assis quelque part, parce que j'aime le Corcouvier. Il y a eu trois gaillards qui m'ont approché, ils sont présentés, police, je ne sais pas, judiciaire ou au CLAG ou quoi. Monsieur, on va fouiller votre sac. Oh, de tout azimut, je l'ai soumis, mais tout de suite. Parce que quand la manière qu'ils venaient,
13: je me suis dit, ah, voilà encore un autre cas. Dès qu'ils m'ont présenté leur papier, je l'ai soumis, mais ils ont fouillé mon sac et consort et tout, et tout. Mais dans ma tête, je riais. Je me suis dit, est-ce que cela, si on peut constituer cette manière, parce que le geste est très bon, aller dans les écoles, dans les collèges privés, publics, d'une manière opinée, et puis se mettre à fouiller les cadavres de tous ces élèves-là qui viennent même distribuer le kobolo à l'école. Parce que le problème, c'est que lorsqu'on dénonce, lorsqu'on veut faire, on ne le fait pas là où il faut. Pour moi, Alphonse Mba, on me fouille le sacoche. Et Dieu merci que Bredouille. Donc, il faut faire que ce n'est pas de la blague. Ce n'est pas de la blague, l'insécurité au Gabon. Tout ce policier, à un moment donné, est-ce que dans Zion, allez voir ce qui se passe, même à l'heure actuelle que je vous parle, allez voir ce qui se passe sous le changeur de Zion. En plein jour, on tire le sac, on poignarde, on tue, et tout ça sous l'effet de drogue et de stupéfiants qui ne dit pas son nom. Est-ce que ça ne serait pas mieux de toucher d'abord la racine, lutter contre cette drogue-là, parce que ils ne sont pas en eux-mêmes. Ils sont possédés, motivés par des stupéfiants. Je vous en prie, l'histoire de l'insécurité, voilà le travail même que nos policiers et consorts devaient faire dans les quartiers et consorts. Mes condoléances à cette famille éprouvée. Alphonse Mba de Blasco, Dieu protège le Gabon. Je vous remercie.
1: Je vous remercie, M. Alphonse Mba. On va prendre un dernier auditeur avant la pause. Allô? Allô?
14: Allô?
1: Oui, bonjour, monsieur.
14: Allô, bonjour.
1: Allô, bonjour. Vous êtes à l'antenne.
14: Je suis, monsieur Kennedy, je suis à l'antenne, là.
1: Oui, vous êtes à l'antenne. On vous écoute.
14: Oui, j'ai quelque chose qui me préoccupe, c'est par rapport au ministre des Mines. C'est l'affaire de l'orpaillage. Ils ont demandé à ce que les Gabonais vont faire les cases de l'orpaillage. Maintenant, aujourd'hui, tu arrives pour faire une case. On s'est dit, non, il faudrait vraiment une association, moins de 10 personnes, pour qu'on vous effectue une case des orpailleurs. Mais est-ce que ça, c'est normal? Le pays, maintenant, fonctionne comment, là? Tu vas en bourse pour travailler, c'est les mêmes gendarmes qui viennent t'attraper, c'est les mêmes gendarmes qui te demandent d'aller faire la case en ville, mais quand tu arrives en ville, on te dit, maintenant, non, la procédure, il faudrait au moins, vous êtes au moins 10 personnes, ou bien, ils veulent assurer que l'argent rentre, en gros, au moins, comme c'est 50 000, 10 personnes, on voit ce qu'il fait, 500 000, on ne comprend plus rien. Comment le ministre va parler des choses comme ça, là? Il a quand même laissé continuer à commencer à faire les cases individuellement. C'est ça, moi, qui me dérange vraiment ce matin, là, madame.
1: D'accord. Merci, votre message est passé.
14: Merci encore.
1: Merci encore et on vous souhaite une bonne journée. 066-21-91-16, c'est bien notre numéro de téléphone. On va marquer notre pause publicitaire et venir dans un instant, en seconde partie, avec vous, au lieu de la 93.5.

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2: Monsieur le Président de la République, chef des cacheurs du gouvernement, mais la police de proximité, c'est la police qui pénètre justement les mafales. Il ne suffit pas de construire des routes, tu vois, pour que la police puisse y accéder. Quand les mafales, les dragons et tout ça, là, Rio, venez voir, eh bien, les policiers doivent y pénétrer. À l'époque, ça se faisait quand il fallait poursuivre les opposants. Et voilà. Parfait. Moi, je comprends rien. Mais on s'attendait à un discours phare où le panier de la ménagère devrait augmenter au moins de 20 000 francs, c'est ça. Et ce n'est pas le cas. Tout n'est que fonctionnaire. Tout n'est que force de défense et de sécurité. Tout n'est que institution. Mais vous parlez de précarité, mais le reste... Mais c'est un donné vraiment de... Ils n'avaient fait à certains d'entre nous. Vous avez fait un très long discours qui dure déjà plus de 2 heures. Mais il n'y a pas de quelque chose qui dise que oui, les Japonais vous applaudir. Toujours les mêmes qui vous applaudiront là. Ils applaudissent parce qu'eux, ils sont tranquilles tout à l'heure. Il y aura des cocktails, des canapés et tout ça là. Ils vont se retrouver. Rien, il n'y a pas de fait d'avance. Les retraités, c'est plutôt les handicapés. Ils sont toujours à 75 000 francs et vous ne vous l'en dites rien. Hein? Les retraités, vous promettez. Et maintenant, aujourd'hui, vous allez prendre 10 000 francs, c'est ça, aux femmes commerçantes, aux chômeurs, aux coiffeurs et tout ça là, pour éviter que la CNSS ne tombe en liquidation. Or, la masse salariale de la CNSS, vous ne la voyez pas. Et là-bas, il faut aussi aller voir là-bas ce qui s'y passe. Envoyez des audits là-bas. Vous verrez. Oh là là.
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1: C'est tout à fait normal. Même si quelqu'un va porter plainte, vous n'allez avoir aucune suite favorable. 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

0: Il y a des choses qui vous dérangent, des rumeurs qui alimentent vos pensées, des questions qui taraudent votre esprit et vous voulez réagir et donner votre point de vue sur un sujet d'actualité.
1: Mais on a comme l'impression qu'ils viennent pour se servir parce qu'on ne peut pas se voir que dans une administration, vous allez être amené à débourser des sommes pour qu'on vous établisse un document administratif. Mais ça ne se comprend pas, ça.
2: La carte professionnelle de presse est délivrée à la demande des professionnels de la communication audiovisuelle. Donc, en fait, ici, ce n'est pas une obligation. Cela va de la volonté du communicateur à vouloir avoir avec lui la carte de presse. Donc, en fait, elle ne doit pas être imposée à qui que ce soit. Donc, si on impose à un communicateur cette carte de presse et que ceux qui ne l'auront pas seront peut-être mis à l'écart, ce serait une dictature du ministre.
3: Je pense que ces choses-là vont toujours revenir parce que, j'ai toujours dit ici...
4: De retour au plateau, mesdames et messieurs, dans la seconde partie de cette émission, le mur des lamentations. Quelques messages à lire et d'autres parviendront... Tant soit peu avant la fin de l'émission. Excusez-moi. Bonjour, maman Nati. Je reviens sur la SCG. Quasiment tous les agents de la SCG ont les compteurs classiques. Ils ne connaissent pas Edan. Christ depuis Ovando. Bonjour à vous, Christ depuis Ovando. Maman Nati, les contrôles de police sur les taxis n'ont jamais cessé dans Ovando. Pourtant, le maire a chassé les commerçants. À quand la fin des contrôles abusifs à la police sur les taxis dans la commune d'Ovendo, toujours à Christ. Maman Nati, pareil pour l'eau. Ils ferment les accès à l'eau pour nous forcer à payer un mètre cube de 400 francs à 10 000 francs. Et là, je crois encore que c'est Christ qui nous a envoyé ces différents messages. D'autres messages viendront. On va repartir du côté de la régie, savoir si nous avons déjà un autre auditeur ou bien un auditeur à la 066 21 91 16. Je me fais savoir que non. Quelques soucis quand même avec le réseau. Voilà pourquoi on s'attelle un temps soit peu, la technique s'attelle à pouvoir nous envoyer les messages. Oui, il faut savoir qu'on a un message. Merci pour cette belle émission qui nous accompagne chaque jour. Que Dieu vous accorde la santé, la sagesse et la force de continuer à informer, divertir et rassembler les auditeurs. Je salue chaleureusement ma famille, mes amis et tous les Gabonais qui sont à l'écoute. Que le Seigneur bénisse notre beau pays et inspire nos dirigeants afin qu'ils protègent le peuple, garantissent sa sécurité et travaillent pour le bien-être de tous. Excellente suite d'émission et d'abondantes bénédictions à chacun. Monsieur Lorasta, merci encore à vous, Monsieur Lorasta. On va prendre cet auditeur au bout du fil. Allô.
5: Bonjour, maman Nati.
4: Bonjour, monsieur.
5: Bonjour, l'ensemble des auditeurs. Bon, là, je m'adresse aux gens de la HAC ou la HAC. Nous avons des petits-enfants qui sont dans les maisons. Là, nous sommes en période de vacances. En étant en période de vacances, les enfants sont plus concentrés dans l'audiovisuel. En longueur de journée, chaque jour, cette chaîne camerounaise-là diffuse des films érotiques devant nos enfants. Ce n'est pas comme avant, là où les films érotiques se suivaient à partir de 1h du matin ou 2h du matin. Et là, la HAC ou la HAC qui a coupé les réseaux sociaux là, ils sont où présentement? Monsieur Ngoye Moussavou, vous qui étiez pressé de couper les réseaux sociaux, soi-disant qu'il y a des images choquantes. Mais maintenant, la pornographie qui se passe dans la chaîne camerounaise là, où en sommes-nous aujourd'hui? Pourquoi est-ce qu'on ne coupe pas cette chaîne-là dans les médias gabonais?

0: du film là, avec ses frères, avec ses soeurs. Où en sommes-nous aujourd'hui? Parce que là, moi, je m'adresse précisément à monsieur Ngoye Moussavou. Les autres sont retraités depuis, mais toi, tu continues à travailler. Et aujourd'hui, pourquoi vous n'arrivez pas à suspendre cette chaîne-là? Est-ce que le Gabon est devenu un pays de pornographie pour que cette chaîne-là, de jour comme de nuit, nous diffuse ces images-là? Merci, je suis à l'écoute.
1: Reste à l'écoute, merci. On va prendre un autre auditeur au bout du fil.
2: Oui, madame Nathie.
1: Monsieur, une réflexion.
2: Bon, c'est ma dernière intervention.
1: Pourquoi?
2: Mais je n'allais pas venir, j'ai garé parce que j'écoutais un peu l'intervention de monsieur Stan par rapport à Bongolo, l'hôpital de Bongolo. Et ça m'a un peu choqué parce que je ne vais pas vous mentir. Ma grande sœur, même père, même mère, celle que je suis, elle est infirmière là-bas. Et bientôt même, peut-être dans 10 ans, elle ira à retraite. Alors, maintenant, si vous voulez vérifier, vous appelez M. Don et vous lui demandez à Tonton Ismaël s'il a une nièce là-bas, il va le lui confier. Il lui donnera même le nom. Alors, je l'ai appelé. Pendant que j'écoutais M. Stan, je lui ai posé des questions. Mais elle m'a dit, tu as écouté ça où? Je lui ai dit, non, je suis en train d'écouter ça à la radio. Elle m'a dit, ça, c'est faux. Mais est-ce que c'est quelqu'un qui fréquente l'hôpital? Est-ce qu'il est arrivé ici pour moi? Je ne sais pas, mais je ne sais pas si... Bon, après, tu as mis ça au milieu, mais je ne sais pas s'il a lu ça dans un article ou c'est quelqu'un qui l'a informé. Mais elle a dit, ça, c'est faux. Maintenant, si tu veux la confirmation, comme je suis avec un malade, je peux filmer l'hôpital, l'extérieur, et puis je t'envoie, et tu les envoies sans radio. Pour démentir ce qui se dit. L'hôpital se porte bien. Même là, on a évolué plus. Donc, c'était un peu ce petit argument-là que je voulais donner, que si elle a lu dans un article, elle a dit, bon, il y a des gens qui peuvent écrire pour la discriminer, mais elle m'a dit, s'il veut, lui-même, il prend la voiture, il prend le bus au PKWIT, il vient voir Bongolo. Maintenant, il verra que le Bongolo, qu'on lui a dit, ce n'est pas le même. Okay. Ou peut-être qu'ils ont filmé un autre hôpital qu'ils ont transmis dans les réseaux sociaux, mais Bongolo n'a aucun souci de désagrément. C'est pas bien, Bongolo est propre, comme d'habitude. Voilà un peu.
1: Merci encore à vous.
2: Allez, merci, madame Nathie.
1: Merci encore à vous, monsieur La Longue Réflexion. Un autre auditeur au bout du fil, il s'en est allé. Des messages qui viennent. Bonjour Madame Nati et à l'ensemble des auditeurs. Je suis les auditeurs de la 93.5 FM Gabon News. Je suis à l'écoute de l'émission signée Jonas Mayossa depuis le rond-point de la démocratie. Auditeur au bout du fil. Bonjour à vous Monsieur Jonas.
3: Auditeur. Oui, Nati. Bonjour
1: Monsieur Frédéric.
3: Ouais, c'est lui qui me ramène là. C'est mon frère transporteur par rapport à son intervention.
1: Oui.
3: Oh, ça m'a vraiment touché. Parce que moi, j'aimerais aussi demander, poser la même question aux dirigeants. Est-ce que ce ne sont pas les mêmes lamentations que les Gabonais se lamentaient ici à l'époque d'Ali Bongo Ondimba? Je pense qu'Ali Bongo Ondimba a aussi fait des routes. Il a construit des immeubles. Mais je pense que quand les Gabonais se plaignaient ici, ce n'était pas qu'on demandait des immeubles à Ali Bongo Ondimba. Et comme il n'a pas pu faire, il vous est venu libérer pour que les immeubles que les Gabonais demandaient, c'est ce que vous êtes en train de construire aujourd'hui. C'est la même chose qu'Ali a fait des années 2010, 11, 12. C'est ce que vous faites aujourd'hui. Et lorsque vous dites que, comme j'ai entendu ce matin quelque part, que la fête de libération de cette année, ça va se passer chez moi dans le Bois-Vindo. Mais moi, la question que je me pose, la fête de libération de qui? Parce que lorsque, souvenez-vous de votre premier discours, hein, après le coup de libération que vous le dites, quand le porte-parole à l'époque, qui est le ministre du Transport, je l'ai venu parler, il a parlé beaucoup de choses. C'est encore là dans les réseaux sociaux. Parce que vous êtes venu libérer, parce que tout allait mal. Les institutions allaient mal, les Gabonais souffraient, les Gabonais criaient, et ça vous a touché. Voici pourquoi vous avez fait ce coup d'État. Bon, aujourd'hui, les mêmes Gabonais continuent à se lamenter. Et vous nous demandez que oui, le pays est en train d'avancer. Parce qu'il y a des immeubles qui sont par-ci, par-là, il y a des routes qui sont par-ci, par-là. Mais pendant ce temps, le vent du Gabonais

0: est vide. Mais pour que le camp du Gabonais soit plein, nous devons patienter parce qu'il faudrait que la route de Gabonais soit goudronnée pour que vous m'amenez la banane pour que je puisse manger. Mais je n'ai pas d'emploi. Je ferai comment pour acheter ces, pour payer cette banane. Voici ce que le transporteur vient d'appeler. Ça m'a vraiment touché. Et c'est ça là comme on vous demande. Vous êtes venu libérer qui est au juste? Est-ce que le problème c'était Ali Bongo Ondimba ou le problème c'était le système? Et c'est ce système aujourd'hui là qui vous freine pour ne pas prendre soin des peuples gabonais. Et on va fêter la fête de libération. De qui? La libération de quoi? Ça va se passer où dans le Goévindo? Pendant cet an, maman, les plantations sont dévastées par les éléphants et ils vont aller fêter le 30 août, soit des grandes libérations. Bon appétit à tous, que Dieu veille sur nous.
1: Bon appétit aussi à vous, Monsieur Frédéric, autre leader au bout du fil. Non, il s'en est allé, on va lire les messages. Bonjour Madame Nathie, l'ensemble des auditeurs. Adresse aux autorités du pays, comment interpréter des véhicules de grosse cylindrée aux plaques bleues comme voiture de service dans Libreville, alors que le panier de la ménagère est vide. Madame Nathine, c'est hallucinant, s'il vous plaît. Pensez un peu au social en réduisant la flambée des prix des denrées alimentaires et des produits de première nécessité, s'il vous plaît, de grâce. Monsieur Alphonse Badeglace, on va prendre un autre auditeur. Allô?
2: Bonjour, Madame Nathine.
1: Bonjour, monsieur.
2: Bon, nous avons tous suivi l'actualité. On nous dit Mayumba port en eau profonde. Et les mêmes causes qui produisent les mêmes effets, on vient nous dire encore que finalement le port en eau profonde, ça va se faire à Nyonye ou Nyonye. Mais finalement, donc la province de la Nyanga, qu'est-ce que la province de la Nyanga a fait pour qu'elle ne bénéficie pas du développement? Qu'est-ce que la province de la Nyanga a fait pour qu'elle ne bénéficie pas des infrastructures en fait pour permettre à ce que cette province-là décolle? Pourquoi on va détourner le projet du port de Mayumba à nos profondes pour amener ça dans l'estuaire? Qu'est-ce que l'estuaire apporte? Logiquement. Qu'est-ce que nous avons à gagner dans l'estuaire? Alors que nous avons une localité qui est située entre l'Afrique, l'Europe, en fait, qui est au milieu du monde, en un mot. Et la Nyanga aujourd'hui, la question que je pose aux autorités gabonaises, c'est que qu'est-ce que la Nyanga a fait? Est-ce que ce sont les répercussions de 1958 quand ils ont dit non au référendum là, qui continue à persécuter la Nyanga jusqu'à aujourd'hui? Que la Nyanga a dit non, nous ne sommes pas une métropole française, voilà pourquoi est-ce que la Nyanga continue à subir le sort. Merci et bonne journée à tous.
1: Merci aussi à vous, monsieur, pour cet appel. Le terre au bout du fil. Allô?
3: Oui, c'est Stan, monsieur.
1: Monsieur Stan.
3: Alors déjà, moi j'aime bien la contradiction, j'aime bien, mais seulement il faut qu'elle soit objective et constructive aussi. Je reprends ce que j'ai dit. J'ai dit que je suis tombé sur une vidéo présentant et parlant de l'hôpital de Bongolo. C'est une vidéo récente. J'ai signifié ici que j'ai été choqué parce que c'était pour moi le premier contact visuel que j'avais avec la structure. Je n'y suis jamais allé. La vidéo présente et parle de l'hôpital de Bongolo, de tout ce qui s'y fait, tout ce qui s'y passe, des patients reçus et tout le reste. J'ai été choqué de voir dans quel état est la structure. Et je me suis appesanti sur le caractère salubre de la structure, mais la salubrité dans le cadre des structures hospitalières. Je ne parle pas ici de la salubrité, par exemple, de la ville ou du quartier. Je parle de la salubrité dans le cadre de la structure hospitalière. Il y a des éléments dans une structure hospitalière qui ne doivent pas être, parce qu'ils sont des foyers de prolifération des germes. Est-ce que je me fais comprendre, mon ami?
1: Oui, monsieur Stan.
3: Voilà. Et j'ai dit, la structure hospitalière, c'est le lieu par excellence de la salubrité. S'il y a insalubrité dans une structure hospitalière, et ça au sens
4: je ne sais même pas comment le dire pour me faire mieux comprendre. Dans le cadre de la salubrité en structure hospitalière, s'il y a insalubrité, eh bien, c'est très dommageable pour la santé des populations, des patients. Je le dis également parce que j'ai travaillé sur la question. Même en regardant seulement l'hôpital général ici, ça je vous le dis, l'hôpital général, même Jeanne Ebouri et tout le reste, ce sont des structures qui sont insalubres. Elles sont insalubres.
1: Pourquoi ça, monsieur Testa?
4: Oui, elles sont insalubres, ces structures-là. Et c'est très dangereux parce que ça met en péril la santé des populations. Et il faut véritablement, c'est pas la première fois que je le dis ici, il faut véritablement qu'il y ait des services d'hygiène compétents dans nos structures pour limiter les dommages sur les populations. Il y en a qui entrent avec des pathologies et qui en sortent avec d'autres. Ça, c'est factuel. Tout ça, pourquoi? À cause de l'insalubrité. Donc, et quand l'homme de la très longue réflexion dit que sa sœur a dit c'est faux, quelle question il a posé à sa sœur?
1: Rapidement.
4: C'est bien de contredire. Mais qu'est-ce que vous avez dit à votre sœur pour qu'elle vous réponde c'est faux? En fait. Enfin. Donc voilà, je tenais à revenir sur ce que j'ai dit et à clarifier un peu les choses. Il n'y a pas trop de débat à avoir là-dessus. Si vous voulez, il n'y a qu'à vous renseigner sur des études qui ont été faites sur la plupart des structures de notre pays. Vous comprendrez ce que je dis. Parce que, encore une fois, ce que je dis, c'est factuel. Et je m'appuie sur des chiffres et des études qui ont été menées. Quand on a déjà fait ça, on n'a pas besoin d'aller forcément toucher du doigt. Il suffit de regarder pour comprendre que là, il y a un problème.
1: D'accord.
4: Voilà.
1: Merci.
4: Je suis à l'écoute.
1: Restez à l'écoute, M. Stan. Merci pour ces éclaircissements. Auditeur au bout du fil. Allô?
5: Allô?
1: Allô, monsieur?
5: Oui, c'est M. Boukadavé, un manga centre. Quand on dit une personne est toto, manque d'intelligence, et je m'adresse à la jeunesse, à la vieillesse aussi gabonaise, sans l'intelligence, tu ne peux pas te bâtir et ni te construire. Prenez-en de vous, madame.
1: Merci encore à vous, M. Bouka, auditeur au bout du fil. Allô?
6: Allô, madame Nadi, bonjour.
1: Bonjour, M. TG.
6: Ah, vous trouvez de problèmes, hein?
1: Ah.
6: Madame Nati.
1: Monsieur.
6: Je voulais demander un peu. Bon, le président a décidé de payer les agents de la poste. Mais il fait comment les agents de Béa Salle, les agents ou la première dame avait détourné toute une banque.
1: La banque populaire.
6: Patient Davani, que nous tous on connaît. Que les parents vivent encore, d'autres sont morts, d'autres n'existent même plus. Parce qu'il faut payer tout le monde, Madame Nati. Mm. C'est vrai, il fait bien. Mais ceux-là, ils font comment? Quand ils vont voir ça, ils font comment? Je suis d'accord avec lui, ce qu'il fait, il veut très bien faire. Et ce qu'il fait, je lui salue vraiment, félicitations. Mais c'est les Gabonais aussi qui étaient à Béa Salle. Les pauvres, ils sont là, ils ont leur argent qui est bloqué. On ne sait même pas si la personne qui a ouvert Béa Salle, c'était un étranger, il est venu au Gabon. Il a eu l'autorisation de l'État gabonais. Qu'est-ce que cela on fera demain? Les agents de Patient Davani, il a les biens. Les Bongo, ils ont les biens. Toute une banque est partie. Quand on saisit les biens, on vend ça et on paye les gens, même les enfants, les petits qui sont là, ils vont en bénéficier de quelque chose. En tout cas, je suis à l'écoute. Merci.
1: Restez à l'écoute, TG. Merci encore. Autre auditeur au bout du fil. Allô? 066-21-91-16. On va prendre plutôt ce message. Bonjour à Madame Nati et l'ensemble des auditeurs. Madame Nati, comment expliquer l'habillement dans la capitale Libreville? Madame Nati, vous ne remarquez pas la façon dont s'habillent les gens, en l'occurrence les femmes et les jeunes filles, y compris même nos élèves, les étudiants qui se baladent à moitié nus, sans gêne dans le grand Libreville. Laisse à désirer, Madame Nati, on dirait une scène de strip courtiseuse dans toutes les rues. Quel panaché on vu. C'est vraiment pathétique, s'il vous plaît. N'y a-t-il pas une loi en vigueur afin de afin d'éradiquer ce scénario d'immoralité? S'il vous plaît, monsieur, les autorités, jetez un regard là-dessus. Auditeur en ligne aussi. On va le prendre. Allô?
7: Allô?
1: Allô, bonjour, monsieur.
7: Bonjour, madame Mathieu.
1: Bonjour.
7: Suis-je bien à l'émission?
1: Vous êtes connecté, vous êtes à l'antenne.
7: J'ai du mal à vous entendre.
1: Vous êtes à l'antenne, monsieur.
7: D'accord. Alors, je suis un de vos éditeurs. Mm-hmm. J'ai entendu tout à l'heure l'intervention d'un monsieur qui se plaignait sur la diffusion de contenu à caractère érotique à partir mm-hmm. de certaines heures sur les chaînes. Mm-hmm. Moi, je souhaiterais quand même attirer l'attention sur certains parents. Je pense que dans les découvreurs, il existe justement une option d'accord parental qui est modulable à tout va. Comment pouvez-vous d'ailleurs laisser vos enfants regarder la télé jusqu'à une certaine heure sans avoir établi au préalable ce contrat parental? C'est un code, c'est un mot de passe. Et il veut argumenter en disant que ses enfants arrivent à décoder le mot de passe introduit dans un téléphone. Mais si votre mot de passe, d'abord on le dit, on le conseille, le mot de passe ne doit pas avoir attrait à tout ce qui vous est personnel, ce qui est attrait à vous. Donc vous donnez un caractère personnel. Si l'enfant connaît votre date d'époux, date de naissance, s'il connaît la date de naissance de madame, s'il connaît, voilà, c'est utilisé. Les parents doivent prendre d'abord leur responsabilité avant de venir reprocher à la HAC tout ce qu'ils reprocheraient. Vous faites d'abord votre part de choses. Et ensuite, vous viendrez vous plaindre et vous plaindre. Nous tous, nous avons des enfants. C'est comme s'il se plaindrait aussi que son enfant rentre tard. Mais il est où quand son enfant rentre tard? Il y a des bases à établir. Si vous-même, vous ne faites pas l'effort d'avoir un contrôle là-dessus, ce n'est pas l'état que vous allez dire « Mon enfant est braqué dehors à 23 heures, mais votre enfant faisait quoi à 23 heures dehors ?» Vous vous dormez, votre enfant est dehors à 23 heures. C'est tout, madame Nathie.
1: Merci
7: et bonne journée.
1: Bonne journée aussi à vous et merci pour votre intervention. Auditeur au bout du fil, allô.
8: Nathie, c'est Lambert qui revient.
1: Monsieur Lambert.
8: Ah, il n'est pas là. Il ne rentre pas dedans, mais ce que je sais, que nos enfants sont dangereux. Tu peux tout faire, mais l'enfant là, aujourd'hui là, les enfants là sont plus intelligents que nous maintenant. Tu peux faire tout, mais l'enfant va te dire, papa, ça là, je te aime. Bon. Pourquoi ça se passe aujourd'hui comme ça? Nous, avant, était comme ça. Avant, même l'insécurité qu'on parle, le banditisme, il n'y avait pas ça. Il n'y avait pas ça avant. Mon grand-père habitait au Pont-Nomba. Et nous, au Carrefour-Nomba. Le monsieur, qui est au Carrefour-Nomba, au Pont-Nomba, à pied, avec son argent dans la poche. On lui dit, papa, il reste. Il dit, non, moi, je rentre. Il rentre le matin, il est là, on le voit, il est en forme. Il s'est dormi, la porte ouverte, les habits dehors, il n'y avait pas ça. Pourquoi aujourd'hui, il y a ça? Quand vous dites qu'on va développer, oui, nous tous sommes contents, il faudrait que notre pays soit développé. Mais on va commencer à développer quoi? Les bâtiments? C'est l'homme d'abord qu'on doit développer. L'immoralité, l'impudicité, ça là, on ne voit pas ça. Même la télé là, les dessins animés là, la canal là, et on appelle Walt Disney là. Il hein? Y a un dessin animé Walt Disney là. Mais vous regardez. Mais les choses, quand tu le vois, tu amènes les enfants, tu écoutes. Tu dis, mais attends, vous, tu veux quoi là? Tu arrêtes. Quand tu pars, derrière, ils ouvrent. Rien que les dessins animés. Donc, le monde est pourri. Mon frère, le monde est pourri. Et aujourd'hui, la pauvreté est entretenue. La misère est entretenu. Le banditisme est entretenu. Ce bénéfice de qui? Monsieur Demola. Et il s'ennuie avec des explications. Non, la maintention là. Qu'est-ce que vous ne comprenez pas? Vous parlez de la vraie base des bâtiments. C'est vrai. On a besoin de ça. Mais d'abord, c'est l'homme.
1: Rapidement.
8: Quand l'homme serait de me lever, tout viendra seul. Quand tu vois le peuple là, tu vois mon nom. C'est pas pour le Gabonais, lambda. C'est pour eux-mêmes. Faut qu'on vous dise ça.
1: Merci, monsieur Lambert. Autre auditeur au 066 21 91 16. Si nous n'en avons pas, on va prendre ce message. Bonjour, madame Nathine. Qu'est-ce qui se passe avec les malades mentaux et que la plupart sont des jeunes qui envahissent les rues de la capitale Libreville? S'il vous plaît, que la structure sanitaire trouve une solution. Ça devient extrêmement grave, monsieur Alphonse Mba de Glace. Auditeur au bout du fil. Allô? Allô?
9: Oui, madame Nathine.
1: Monsieur Lalo, réflexion.
9: Ok, ce que je veux peut-être dire, je n'ai pas incriminé M. Stan, vous avez entendu mon intervention, peut-être qu'il a pris au milieu. Donc, s'il n'a pas compris mes questions, il y a la rediffusion à 20h, et à partir de là, il comprendra les questions que je posais. Bah, vous avez vu le monsieur qui a intervenu par rapport aux vidéos à caractère pornographique. Le monsieur l'a très bien répondu. Mais je crains pour lui. J'espère que vous ne serez pas bombardé comme d'habitude, parce qu'ici, on est beaucoup plus dans la critique. Mais vos genres d'intervention ne sont pas toujours la bienvenue. Il faut toujours aller dans la critique et toucher dans les émotions. Mais vraiment, chapeau à vous, parce que c'est la même logique que j'avais, mais je n'ai pas voulu intervenir dessus. Parce qu'apparemment, ce qui est personnel devient comme une affaire d'État. Le président, tous doivent être là. Il y a des choses même que nous-mêmes, nous sommes censés être responsables sans que l'État ne soit mêlé là-dedans. Bon, mais comme il faut toujours toucher les émotions des gens, voilà, pour avoir un plus bon nombre de personnes autour qui doivent réagir, allez, on implique l'État à tout. Voilà, parce que nous tous, comme moi, personnellement, quand je veux payer SATCOM, j'ai SATCOM à la maison, mais SATCOM a plusieurs chaînes africaines. Ils ont même les chaînes dans ce sens. Mais dans le cas contraire, s'il y a des gens qui arrivent chez vous, où les enfants sont là, ben vous mettez des codes parentaux. Des codes parentaux, vous mettez des codes auxquels les enfants, soit vous inversez quelque chose, ou vous regardez quelque chose sur votre calendrier, vous le mettez. Mais ce que le monsieur a dit, à ce qui concerne la personne lui-même, ce n'est pas possible, vous ne pouvez pas la mettre. Les enfants d'aujourd'hui sont intelligents. Donc c'est normal. Mais j'espère que vous n'aurez pas de mal, parce qu'ici, on aime bien être dans une logique du sens où tout le monde va dans le bon sens, mais on ne veut jamais quelqu'un qui contourne le bon sens pour aller comprendre ce qui se passe devant. Allez, madame Nathie, je ne reviendrai plus. Je vous aime, mais je me préfère.
1: On vous aime aussi. À demain, Father Castedieu. On va prendre notre auditeur au bout du fil. Allô?
10: Oui, madame Nathie.
1: Monsieur le transporteur.
10: Je vais répondre tout de suite à monsieur l'homme de la longue réflexion et le monsieur qui a appelé tout de suite. Je vous réponds tout de suite et cache même. Vous pensez que le code parental vous garantit quoi? Donnez-moi votre télécommande, j'annule votre code parental. Il faut parler de ce que vous connaissez. Quand vous ne connaissez pas quelque chose dans un domaine, taisez-vous. Le monsieur a bien parlé, il a bien dit, je mets le code, les enfants connaissent le code. Parce que tout simplement, ils annulent et ils mettent le leur, si vous ne le savez pas. Arrêtez de dire des choses que vous ne maîtrisez pas. Quand ce n'est pas votre domaine, ne parlez pas. Ne dites pas des choses que vous dites pour montrer que vous êtes des parents exemplaires. Arrêtez ça. Donnez-moi votre télécommande, mettez n'importe quel code, j'annule votre code. Je mets le mieux.
1: Ah bon?
10: Et si les enfants le savent, je le ferai, parce que mes enfants le font aussi à la maison. Ce n'est pas faux. Mais mes enfants ne suivent pas ça. Mettez un code, vous allez voir de suite ce qui va se passer. Et les enfants, on annule le code avec la télécommande, là, on annule pour remettre un autre code.
1: Ah bon?
10: Vous perdez le code parental, vous pensez qu'on réinitialise ça comment?
1: C'est possible.
10: Mais avec la télécommande. Donc, à un moment donné, arrêtez de jouer les parents exemplaires, montrer que vous êtes bon, vous avez une très bonne éducation, c'est vous qui savez éduquer les gens, les autres ne connaissent pas. Vous pensez qu'un père de famille peut appeler pour se plaindre comme ça s'il n'a pas rien essayé, tout ce que vous êtes en train de dire là? Hein? Arrêtez ça seulement, s'il vous plaît, pardon. Il faut arrêter. Merci, je suis allé.
1: Restez à l'écoute, monsieur le transporteur. On va calmer un peu les ardeurs, mesdames et messieurs. Oui, on calme un peu les ardeurs. Oui. On lutte en ligne. Allô?
11: Bien. Moi, je voulais juste parler à propos de la dame qui envoie le message, ou le monsieur qui envoie le message pour dire que les femmes, c'est la vie et moi aussi des cimentières dans tout ça. Est-ce que c'est pas ce qu'on suit dehors souvent? C'est ce que nous on suit. Autre pas, c'est un jaloux qui parle comme ça là quoi, sincèrement. C'est ce qu'on suit aussi dehors. Hein? Depuis que le diable est devenu couturier, les femmes ne s'habillent plus, elles se déshabillent déjà. Donc, on va faire comment? Ça devient maintenant là la mode quoi. C'est déjà la mode. Ça devient maintenant la mode, donc on n'a pas d'autre choix, si ce n'est que maintenant regarder comme ça là. Donc,
1: regardez sans toucher.
11: Hein?
1: Regardez sans toucher.
11: On est obligé de regarder puisque les femmes aujourd'hui ne s'habillent plus, c'est des habits. Et puis nous-mêmes, les hommes, là, on est en train de raconter les choses. Nous-mêmes aussi, les hommes, là, quand on fuit les femmes, on grossit les femmes, les filles d'autrui, et après on fuit les pauvres enfants d'autrui, on laisse avec les charges, on laisse avec les enfants. Pourquoi on n'est pas possible de ça? Hein? On est fort pour parler des filles, c'est des habits des hommes, mais quand on vient, on grossit les filles d'autrui, ces mêmes filles, on les grossit, après on les laisse avec les charges, avec les enfants. Et ces enfants-là, on ne s'occupe pas. Moi, je crois que le président doit aussi voter une loi pour qu'on enferme ces gens, des personnes-là. Et on fait exprès. On fait exprès. Aujourd'hui, beaucoup de femmes se retrouvent maintenant avec beaucoup de charges. C'est maintenant les parents qui s'occupent de ces enfants-là. Et nous-mêmes, les pères, on ne s'occupe plus. On s'en fout. Les pères deviennent des fugitifs. Ils disparaissent maintenant. Ça aussi, il faut. Pourquoi on ne parle pas de ça? On se plaint souvent que les femmes s'habillent mal. Elles s'habillent mal. Mais pourquoi on ne parle pas aussi que nous, on fuit les enfants de tuer avec les charges? Hein? Tout ça-là. Faut aussi parler de ça? Bon, c'est l'homme qui n'ira jamais son émission. Je suis toujours à l'écoute.
1: Vous restez à l'écoute. Homme fugitif, vous êtes rappelé à vos fonctions de responsabilité. On va prendre un autre auditeur, s'il y en a. 066-21-411-16. Allô? Il s'en est allé, il nous revient, on va le prendre. Allô?
12: Allô?
1: Madame?
12: Bonjour, madame Mathilde.
1: Bonjour. Ah, oui. Monsieur Patrick Laurent.
12: C'est pour vous montrer une situation. C'est que nous avons aussi un état de droit. Hein? C'est bien de se plaindre, nous avons la paix, ceci, la paix, cela. Peut-être que, je me reste à voir, il y a un monsieur qui est en prison pour ce cas de conscience, pour ne répond rien.
1: Pardon? Je ne l'ai pas saisi.
12: Alors, aujourd'hui, j'en ai 46 ans. Je vois la campagne de la banque qui sont bons, qui a été détournée par la première dame de l'Est, la première dame du pays. Il y a les suivants de madame. Pourquoi ne pas porter plainte à cette dernière et la juge va prendre le pays?
1: Il est parti. D'accord.
12: Oui, on est en état de droit. On peut faire comme ça. Vous devez mettre en cause le pays de payer, de porter plainte.
1: Merci encore à vous. DSP, comme on dit, s'appelle maintenant. On va prendre un autre auditeur au bout du fil. Allô?
13: Oui, allô?
1: Monsieur, bonjour.
13: Bonjour, je suis à l'antenne.
1: Vous êtes à l'antenne en direct?
13: Oui, moi je voulais m'adresser au ministère des Mines. J'ai dit au ministre de laisser les Gabonais faire leur cas d'espace tranquillement au lieu d'amener le système qu'ils ont dit qu'il faut 10 personnes pour établir une cas d'espace. Comment il n'a qu'à laisser les Gabonais faire leur cas d'espace tranquillement. Hein? C'est trop là, on ne comprend plus rien là. Ok, merci, c'est tout ce que j'avais à dire. Vraiment.
1: Merci encore à vous. On va prendre une autre intervention. Allô?
14: Oui, bonjour, madame.
1: Bonjour, monsieur.
14: Bonjour à l'ensemble des ministères.
1: Parlez un peu plus fort, s'il vous plaît. Allô?
14: Madame Nathalie, les raisons que les militaires ont évoquées que le 30 août 2023 pour justifier la prise de pouvoir, on l'a gardé juste silencieux pour l'usage du cours, une institution irresponsable du pays, la voix du stupéfiant, tout est chapelet. Mais est-ce que ces mots aujourd'hui continuent? Quand on regarde les raisons pour lesquelles ils ont justifié la prise de pouvoir sont toujours là. Les mêmes mots sont toujours. On a cru qu'ils venaient faire ce qui est différent, mais apparemment ce sont les mêmes pratiques. Ils ont bien entendu justifié la prise de pouvoir. Ils ont parlé de la restauration des institutions. Et du Gabonais. Que ce dernier devait être n'est pas emmené à retrouver sa dignité. Madame Nathalie, 3 ans après, 3 ans, c'est bientôt, et une année après, l'élection présidentielle, est-ce que il peut vous citer une institution gabonaise qui a été restaurée? Est-ce que 3 ans bientôt après, il peut vous citer un?
1: Allô, il est parti. Autre au bout du fil. Allô?
15: Oui, madame Nadie.
1: Monsieur la longue réflexion.
15: Sans commentaire.
1: No comment.
15: Il n'y a pas de souci, mon frère.
1: No comment.
15: Il ne faut pas avoir l'attention. C'est comme ça, c'est la vie. On peut ensuite transmettre le médicament par WhatsApp. Comme tu as dit à monsieur Stade, il n'y a pas de problème. À monsieur
1: Melchior,
15: il
1: n'y
15: a pas de souci. Ça va aller. Bon, allez, madame Nati, je travaille d'abord.
1: D'accord. 066-21-411-16, on a un autre auditeur au bout du fil. Allô?
16: Allô, madame Nati, c'est Alphonse Mba qui revient.
1: Monsieur Alphonse Mba, vous écoutez à nouveau.
16: Vous savez, parlons-en un peu de structure sanitaire qui fait un peu la une du point clé de monsieur Stan. Madame Nati, dites-moi, quelle structure sanitaire vraiment qui, on peut dire bravo, applaudit les mains et puis jeter des fleurs. Avec le simple fait qu'aller même dans une structure sanitaire qui ne possède pas de pharmacie, au longueur de la journée, on vous demande d'aller chercher ceci et cela, même le ciseau et blouse pour rentrer dans les blocs et consorts. Vous savez, je vous ai dit... Le neveu de, comment dirais-je, de Mandela, ceux-là qui gèrent la connaissance, mais Dieu merci qu'à un moment donné, ils nous font comprendre que c'est de la théâtre et puis ce n'est pas du sérieux. C'est un peu ça que je me relaxe. Il suffit d'ici là, vous allez même remarquer que les gens vont se mettre dans l'entrée de chaque structure hospitalière de Gabon. En te présentant les poches de sang que je vends le sang, c'est pour moi c'est 10 000, l'autre va dire c'est 5 000, machin, le ciseau de bloc, machin. Je ne sais pas ce que cette structure sanitaire est devenue au Gabon. N'en parlons pas de médicaments, de la CNAM, de comment dirais-je, des médecins qui sont chacun à sa clinique, sa pharmacie. En fait, c'est devenu business. Tout est business désormais dans tout organe au Gabon. N'en parlons pas même de la santé qu'on joue avec. Les gens-là qui viennent toujours jouer, je ne sais pas. Vous, c'est là où je vous pose la question. Vous vivez où? Mais Dieu m'a dit que vous dramatisez. Vous connaissez la réalité. Et je ne sais pas pourquoi. Ou c'est de la mauvaise foi. On vient dénoncer des choses ici qui ne marche pas, pour que ça puisse marcher, vous le convertissez à récréation, en je ne sais pas, la blague, ou bien, ils sont encore nombreux avec nous dans l'antenne, sur l'antenne, comme les madames, la gabonaise, serviteur de l'internel, et Dieu merci que ce n'est que le feu de paille. La vérité va dominer, et puis la réalité, les autorités écoutent. Un bon jour, Dieu va les toucher. Ils vont revenir à la raison. Écoutez le peuple. C'est un peu ça.
1: Rapidement.
16: Le reste, là, même ceux qui parlent de l'habillement, comme c'est... On est désormais au Brésil et au consort. Mais sans savoir que même au point de départ...
1: Merci encore à vous, monsieur Alphonse Mba, de nous revenir. On va plutôt lire... Les messages, oui, bonjour la radio, aujourd'hui beaucoup de citoyens vivent dans l'angoisse à cause des vols et des agressions. Il est important que les autorités renforcent la sécurité et que chacun participe à la lutte contre la délinquance. Bonne journée à vous, bonne journée aussi à vous, le message n'est pas signé. Bonjour la radio. Aujourd'hui, beaucoup de citoyens vivent dans l'angoisse. Ah oui, c'est le même message qui nous revient, mais le monsieur a signé. Monsieur Patrick, bonjour à vous, monsieur Patrick. Bonjour Nati et à toute l'équipe. Les braquages répétés créent un sentiment d'insécurité grandissant. Il est temps de renforcer la prévention, l'éducation des jeunes et les moyens de nos forces de l'ordre pour garantir la tranquillité des citoyens. Mon Dieu, viens en aide au peuple gabonais. Madame Nadia, bonjour à vous, Madame Nadia. Bonjour à la famille de la radio. Entre les coupures d'électricité, la vie chère et maintenant l'insécurité, les populations souffrent. Nous espérons des mesures fortes contre les braquages afin que les Gabonais retrouvent la sérénité dans leur quotidien. C'est embêtant. Et le président, vraiment, bilan nul. On attend les prochaines élections. Le message n'est pas signé. Bonjour la radio et à tous les auditeurs. Pendant que les dirigeants parlent de développement, certains quartiers manquent encore d'eau potable, d'électricité stable et des routes praticables. Le véritable défi reste de rapprocher les discours et la réalité vécue par les citoyens. Nous sommes dépassés vraiment. Le message n'est pas signé. Le discours était porteur d'espoir, mais l'espoir seul ne remplit pas les assiettes. Les citoyens attendent des mesures concrètes pour améliorer leurs conditions, leur quotidien, autant pour moi, et restaurer leur confiance dans les institutions. Bonjour à vous, animatrice et auditeur. Bonjour à M. Stan, M. Melchior, l'homme de la longue réflexion, l'homme de l'Ougoué, le vieux de Nzeng et les autres. Bonjour, M. Diallo, aussi pour la participation. Je dirais que entre les difficultés de la ICG, la hausse du coût de la vie et les problèmes d'emploi, beaucoup de Gabonais souhaitent que les débats à l'Assemblée nationale débouchent rapidement sur les solutions tangibles. Bonne émission à toute l'équipe et merci encore à Gabon News pour la tribune. Monsieur Lorasta, merci. Merci pour cette belle émission qui nous accompagne chaque jour. Que Dieu accorde la santé, la sagesse et la force de continuer à informer, divertir et rassembler les auditeurs. Je salue chaleureusement ma famille, mes amis et tous les Gabonais qui sont à l'écoute. Que nos seigneurs bénissent notre beau pays et inspirent nos dirigeants afin qu'ils protègent le peuple, garantissent sa sécurité et travaillent pour le bien-être de tous. Excellente suite d'émission et abondante bénédiction à chacun, Monsieur Lorasta, une fois de plus. Bonjour Nathil, le génie militaire sert à quoi dans ce pays? Elle peut travailler les rues de la ville, signer le barrage de Fougamou. Bonjour Madame Nathil et l'ensemble des auditeurs. Ce qui me turlupine, c'est le ministère de transport. Comment comprendre qu'on veuille instaurer le nouveau permis de conduire digitalisé, mais derrière on corse l'acquisition. Il faut obligatoirement la nouvelle carte d'identité nationale ou le passeport en cours de validité. À quoi nous servent les récépissés? Pour une interrogation, j'espère seulement que les prochaines échéances électorales, ils vont instaurer la même rigueur. Ici, le message est signé Louvain-Droit. Bonjour, Madame Nati, créée dans un groupe WhatsApp, le mur de lamentation, où nous allons continuer les débats après l'émission. Bonne proposition, on va pouvoir l'étudier. Monsieur Stan, si vous n'avez pas compris ce que j'ai dit, réécoutez l'émission le soir, je ne vous ai pas incriminé. Le message n'est pas signé, Madame Nati. Le discours du président ne m'a pas convaincu. Il y a plus de plaintes que les solutions. Et monsieur, l'homme, la longue réflexion, a trop réfléchi. Doucement. Le message n'est pas signé. Bonsoir, Madame Nati. J'interviens par rapport au papa qui s'est plaint concernant le code parental dans les télévisions. On ne peut pas annuler le code parental avec la télécommande. C'est totalement faux ce que le monsieur a dit. Pour annuler le code, un code parental, il faut d'abord introduire l'ancien code. C'est une obligation qu'on ne peut pas contourner. Le message est signé. La pensée. Voilà, c'est sur ce message qu'on va mettre un terme à notre émission. Vous étiez nombreux à participer, que ce soit par la messagerie ou par appel aujourd'hui. Demain, on se retrouvera à 11h, c'est prêt à Dieu. Nous vous souhaitons un bel après-midi chez vous et bonne suite de nos programmes sur la 93.5 Gabon News FM. Toute l'équipe se joint à moi, Marley Haute-Valienne, pour vous souhaiter un bel après-midi. Moi, ce n'est que Nati. Bon après-midi.

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1: Mesdames et messieurs, bonsoir et bienvenue dans notre journal. Ce soir, un rappel simple, restez humbles, car l'humilité nous pousse à garder les pieds sur terre, même quand tout nous oblige à nous élever. 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
2: Monsieur le Président de la République, chef d'État, chef de gouvernement, mais la police de proximité, c'est la police qui pénètre justement les mafales. Il ne suffit pas de construire des routes, tu vois, pour que la police puisse y accéder. Quand les mafales, les dragons et tout ça là, Rio, venez voir, eh bien les policiers doivent y pénétrer. À l'époque, ça se faisait quand il fallait poursuivre les opposants. Et voilà. Parfait. Moi, je comprends rien. Mais on s'attendait à un discours phare où le panier de la ménagerie devrait augmenter au moins de 20 000 francs, c'est ça. Et ce n'est pas le cas. Tout n'est que fonctionnaire. Tout n'est que force de défense et de sécurité. Tout n'est que institution. Mais vous parlez de précarité, mais le reste... Mais c'est un donné vraiment de... Ils en avaient fait à certains d'entre nous. Vous avez fait un très long discours qui dure déjà plus de 2 heures. Mais il n'y a pas de quelque chose qui dise que oui, les Japonais... Vous applaudir, toujours les mêmes qui vous applaudiront là. Ils applaudissent parce qu'eux ils sont tranquilles tout à l'heure. Il y aura des cocktails, des canapés et tout ça là. Ils vont se retrouver. Rien, il n'y a pas d'effet d'annonce. Les retraités, c'est plutôt les handicapés. Ils sont toujours à 75 000 francs et vous ne vous leur dites rien. Hein? Les retraités, ils vont vous promettre. Et maintenant, aujourd'hui, vous allez prendre 8 000 francs, c'est ça, aux femmes commerçantes, aux chômeurs, aux coiffeurs et tout ça là, pour éviter que la CNSS ne tombe en liquidation. Or, la masse salariale de la CNSS, vous ne la voyez pas. Et là-bas, il faut aussi aller voir là-bas ce qui s'y passe. Envoyez de l'audit là-bas, vous verrez. Oh là là.
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